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1: Bonjour à toutes, bonjour à tous, bonjour à tous. Vous êtes à l'écoute de la bidomadaire sur Radio DC. Nous sommes le mardi 19 mai au moment de ce direct. Vous écoutez peut-être une rediffusion. On est en petite équipe aujourd'hui, juste avec Manon à la technique. Coucou Manon.
2: Et salut.
1: Voilà, le reste de l'équipe est soit à la retraite, soit en atelier. Voilà.
2: En vacances aussi.
1: En vacances, oui, c'est vrai, Quentin est en vacances. Tout plein de raisons différentes pour ne pas être ici. On commence comme d'habitude avec une petite auberge espagnole.

0: Finalement, le bonheur, c'est un peu comme un P. Si c'est le tien, ça fait chier les autres. Et top.
1: On n'a pas eu d'auteur ou d'autrice derrière, mais ça ressemble très fort à du DI.
2: Ouais, ouais, peut-être. Ouais.
1: Donc c'est Frédéric que vous avez entendu. Hein. Je mentionnais quelqu'une qui est partie à la retraite. Donc c'est Frédéric qui continue à faire ses petites auberges espagnoles pour notre plus grand plaisir, ou pas. Est-ce que tu es d'accord avec cette phrase, Manon?
2: Je sais pas, c'est un peu contraire quand même au principe de l'empathie que j'aime beaucoup et que je trouve être une valeur essentielle qu'on devrait apprendre très tôt. Donc oui, ça peut à certains moments, surtout quand t'es pas très bien, voilà, ça te fait vite chier le bonheur des autres. Mais en vrai, je trouve que c'est dommage aussi qu'on se prive de ça.
1: De pas partager ce bonheur.
2: Ouais.
1: Après, ça dépend aussi peut-être de la personne. C'est quelqu'un qu'on aime bien ou qu'on aime pas.
2: C'est clair. C'est clair.
1: En tout cas, merci Déi pour cette auberge espagnole. De
2: Par exemple, le bonheur de Nicolas Sarkozy ou.
1: Voilà. Bon. Au hasard.
2: C'est
1: vrai qu'il y a des bonheurs qui sont plus irritants que d'autres.
2: Ouais.
1: On part sur nos annonces. Allez, c'est parti.

0: Et on commence en partant du côté de Pélussin avec Cinépila. C'est une séance qui aura lieu ce jeudi 21 mai à 19h30 dans la catégorie Ciné Collection. Un film qui date de 1979, Norma Rae. Norma Rae, jouée par Sally Field, est une veuve, mère de deux enfants, qui vit avec ses parents et travaille tout comme eux à l'usine textile d'une petite ville du sud des États-Unis. Les conditions de travail des ouvriers et ouvrières de la fabrique sont très mauvaises et aucun d'eux n'est syndiqué. C'est pour cela qu'un syndicaliste new-yorkais vient à l'usine pour convaincre les ouvriers de l'importance de créer un syndicat dans l'usine. Norma Rae, plus indépendante d'esprit, est la première à s'engager avec lui et commence à lutter pour améliorer les conditions de travail des ouvriers de l'usine. La séance sera accompagnée par Philippe de l'équipe du cinéma. Avec un buffet partagé, chacun chacune apporte quelque chose et on partage. C'est une séance en partenariat avec le GRAC. Donc pour rappel, c'est ce jeudi 21 mai à 19h30 et ce sera en Vost.fr.
1: Le retour de la Vost, il me fait toujours du mal.
0: Qu'est-ce qu'on dit déjà?
1: Ah bah je sais pas ce qu'on dit, mais je crois que Éléonore est plutôt d'accord avec toi. Elle dit Vost aussi, je crois. Moi j'ai tendance à dire VOST, mais c'est très bien Vost. Et moi je vais vous parler d'une séance de théâtre à la Caverne Noire à Saint-Julien-Molin-Molette ce vendredi 22 mai. C'est une pièce qui s'intitule Faust Supernova de et avec Jonathan Lobos. Alors le fond de la pièce, ça se passe en 1723, alors que Vivaldi vient de composer ses quatre saisons, Faust, l'éminent astrophysicien, est désespéré. Il va mourir de vieillesse au seuil des grandes découvertes des Lumières. À moins que... Un pacte diabolique est scellé, lui laissant un sursis de 300 ans, rien que ça, et l'accès aux innombrables ressources fossiles en échange de son âme. Commence alors pour Faust de révolution industrielle en bouleversements mondiaux, une conquête du monde et de l'espace, une cavalcade après l'énergie, le progrès, la jouissance et le temps, toujours. Humain se sentant devenir Dieu, incarnation de notre société affamée, que restera-t-il de Faust à la clôture de son pacte en 2023? C'est ce vendredi 22 mai à la Caverne Noire à Saint-Julien-Molin-Molette. Ça a l'air super. Tu l'as vu, toi, ce spectacle, Manon?
0: Pas du tout.
1: Ça fait un petit moment qu'il tourne, il me semble. Mais voilà. C'est à prix libre. Donc voilà, comme d'habitude, en conscience, tout ça. Donc le vendredi 22 mai à la Caverne Noire.
0: Et on part maintenant à Saint-Sauveur-en-Rue, à la recyclerie L'Envers du Grenier, qui fête ses 2 ans, le 22 mai à partir de 17h. Peut-être que ça va être une petite redite avec la capsule qui vient après, mais bon.
1: Ouais, c'est possible.
0: Ouais, mais c'est pas grave, ça vous le remettra en tête au début et à la fin de cette émission. Alors, qu'est-ce qui se passe le 22 mai? Au programme, ça commence par un goûter à 17h et un verre est offert aux 50 premières personnes. Original, j'ai jamais vu ça. Et puis, à 17h30 jusqu'à 18h30, il y a un spectacle familial qui s'appelle Histoire ambulante, qui est proposé par la compagnie Kairos Théâtre. À la façon des colporteurs du 19e siècle, le marchand d'histoire arrive sur son tricycle chargé de grands paniers. Ce qu'il a à vendre, les récits qu'il recueille au fil de ses voyages. C'est un spectacle à partir de 5 ans. Ça enchaîne ensuite de 19h30 à 19h15.
1: 18h30 à 19h15.
0: Ah, mais bien sûr. De 18h30 à 19h15 avec Jean-Baptiste Mathulin. Et son piano à queue qui s'invite pour une session piano dans la cour. Voilà, dans la cour de la recyclerie. Ouais, c'est ça. À 19h15, il y a un défilé participatif, seul ou à plusieurs, costumé en tenue de tous les jours ou avec les vêtements de la recyclerie. Tout le monde se prend pour une star. Une surprise vous attend en fin de défilé. À 20h, ça finit par un concert. C'est Vincent Prémel et ses chansons vagabondes. Il chante le monde et sa bourlingue, accompagné de sa guitare, son esprit frondeur, son sourire en coin et son engagement fertile. Voilà, ça c'est le programme des 2 ans de l'Envers du Grenier qui aura lieu ce vendredi 22 mai à partir de 17h. Et puis j'imagine qu'il y a un petit repas au milieu, je ne sais pas sous quelle forme, mais sinon les gens vont mourir de faim, quoi, à part le goûter à 17h et puis un verre offert aux premières. Voilà, mais vous pouvez aller voir tout ça sur le site de l'Envers du Grenier, et puis peut-être que ça va apparaître dans la capsule sonore. Voilà, c'est fini pour cette annonce.
1: Allez, on va du côté d'Annonay cette fois avec La Magma qui, ce vendredi 22 mai, il se passe beaucoup de choses ce vendredi 22 mai, organise sa grande braderie de la caverne. C'est à 16h donc à La Magma à Annonay.
2: Et plouf!
0: Et puis, une autre annonce très courte, c'est aussi ce vendredi 22 mai, le concert de Grucky. Grucky qui passe beaucoup en concert dans le coin, c'est du punk rock. Et ça se passe au Baroscope de Pélussin, ce vendredi 22 mai.
1: Et maintenant, une annonce très longue pour le coup. Là, je vais vous parler de l'association Saraka, qui est située à Vanosque et qui fête le printemps à travers un week-end culturel et festif. Donc, c'est ce week-end, on va dire un week-end allongé, parce que ça commence le vendredi 22, ça terminera le lundi 25 mai, avec pas mal de choses, expositions photos, conférences spectacles, concerts, tout style. Rendez-vous aux portes de la mer dans les hauteurs de Vanosque. Je vais développer un petit peu. Donc, ce vendredi 22 mai, c'est l'exposition photo de 16h à 19h30. Il y a un vernissage de l'exposition qui est prévu, qui s'intitule « Du côté des Italiens, photographie du XXe siècle ». Le lendemain, le samedi 23 mai, c'est une soirée concert qui est prévue à partir de 18h avec Fabrice Lemoal qui fait de la chanson à 18h et 20h30, Babu comme Bach qui fait du French Blues Rock. Le dimanche 24 mai, c'est une soirée conférence, spectacle et concert. À 17h30, donc la conférence spectacle de et par Vivien Laplane s'intitule « Un sourd rire vaut mieux qu'un mal entendu ». Le synopsis de cette conférence est « Je suis sourd et pourtant je parle. La langue des signes n'est pas ma langue maternelle. Pourquoi ? Comment je peux travailler ? Comment faut-il me parler ?» Vous trouverez dans ce spectacle plein d'humour, une sensibilisation à la surdité et au handicap invisible, que ce soit dans la vie quotidienne ou dans le monde de l'entreprise. Donc ça, c'est à 17h30, le dimanche 24 mai. Et cette conférence sera suivie d'un concert, le concert de Usafon Trio, qui fait un rock acoustique festif. Voilà. Il y a également un événement le 25 mai. Je vous laisse vous rendre sur le site pour avoir plus d'informations. Tout est à prix libre, au chapeau et en conscience.
0: Dommage, j'avais allumé le mauvais micro. Alors, on repart pour du cinéma, mais cette fois à Saint-Just avec Cinémolette. Ce vendredi 22 mai à 21h, un film qui s'appelle La Petite Graine, avec Mathias et Colas Rifkis de la Comédie Française. Denis et Céline rêvent d'avoir un enfant. Après des années d'insémination artificielle infructueuse, et elle se lance dans le plan de la dernière chance, demander à Peach, un ancien camarade de classe dont Denis était le souffre-douleur, de les aider. Pourquoi lui ? Parce qu'il est le seul à avoir déjà mis Céline enceinte à 17 ans à la soirée d'Églantine d'Espontin. Mais l'irruption de ce célibataire farouchement anti-môme va bousculer leur couple de manière inattendue. Derrière une forme plutôt classique, cette comédie de situation qui s'empare de son sujet avec sensibilité fait particulièrement mouche avec ses deux personnages féminins, Céline et Megan. Celle-ci bouscule avec justesse certaines des images encore stéréotypées qui collent au rapport des femmes à la maternité. Plus largement, ce premier long métrage des jumeaux Mathias et Colas Rifkis s'amuse à bousculer les injonctions à la parentalité. Un film qui fait aussi bien rire que réfléchir en toute simplicité. La Petite Graine, ce vendredi 22 mai à 21h.
1: Et mardi prochain, le mardi 26 mai à 20h30, c'est le documentaire argentin de Lucrecia Martel que vous pourrez aller voir et qui s'intitule Nuestra Tierra en version originale sous-titrée en français. Argentine, 2009, trois hommes blancs tentent d'expulser les membres de la communauté autochtone Chustagasta, revendiquant la propriété des terres. Armé, il tue le chef de la communauté, Javier Chocobar. Le meurtre est filmé et en 2018, après 9 ans d'impunité et des siècles d'histoire coloniale, le procès s'ouvre. C'est une œuvre de résistance autant que de transmission, Nostra Tierra, qui interroge la notion même de propriété, les héritages coloniaux et la possibilité d'un autre rapport au monde. C'est ce mardi 26 mai à 20h30 à Saint-Julien-Molin-Molette, à la salle de la Passerelle.
0: Et quelque part nous propose un nouveau spectacle qui s'appelle « Espèce d'idiot » par la compagnie Galapia Cirque. L'idiot est le moins curieux. Cette nouvelle création nous entraîne dans l'épopée d'un idiot et à travers lui celle des oubliés de l'histoire. Clown et musique, ça dure 1h15, c'est dès 8 ans. Alors, il y a plusieurs dates pour ce spectacle. D'abord le vendredi 22 mai à 19h30. Ça se passe à l'écurie d'Ebria de Colombier-le-Vieux. Et la pièce sera précédée d'une visite de l'écurie, originale. Et puis, ça continue le samedi 23 mai à 17h au cœur du village à Saint-Clément. Et le dimanche 24 mai à 17h, parking de la salle des fêtes à Saint-Symphorien de Mahin. Voilà le spectacle Espèce d'idiot que vous pouvez retrouver sur ces trois dates.
1: Allez, on revient au vendredi 22 mai, il se passe vraiment beaucoup de choses, vous allez avoir du mal à choisir. On a également un vendredi de la Vanode à Vanosque, une conférence sur le thème « Le son et son histoire », entre guillemets « Ma vie dans le son », animée par Gilles Hugo. C'est à 20h30 donc, une soirée interactive puisque l'intervenant proposera, après une présentation personnelle puis les généralités sur le son et la sonorisation, de choisir à chaud les points à aborder au cours de cette soirée. La salle pourra alors opter pour ce qui l'intéressera le plus ce vendredi 22 mai à 20h30 lors des vendredis de la Vanode.
0: Et le samedi 23 mai, c'est le troisième chantier de l'année au verger du Turfu. Ce week-end est celui du printemps des luttes locales. L'idée est de se saisir de cette journée pour rappeler que les vergers sont un espace occupé contre des bétonneurs. Le matin, chantier collectif, rendez-vous à 9h30 au verger pour un petit café d'accueil. Donc, pour rappel, le verger, c'est à Sablon. Quand vous traversez le pont entre Serrières et Sablon, pof, vous piquez direct à gauche et puis vous arrivez un peu plus loin sur les vergers, sur la gauche également, le long des berges. Alors, rendez-vous ce samedi à 9h30 pour un petit café d'accueil. Et après, divers travaux seront au programme en fonction des envies. Il faut refaire des beaux tas de bois, taille en verre, donc taille de la taille, quoi. Un atelier panneau pour, je crois, signaler l'existence de ce verger. Mais aussi du désherbage. Cette fois-ci, le chantier ne sera pas motorisé, ce qui permettra de mieux écouter les petits oiseaux. Pensez à rapporter des outils coupants et tranchants. Et pour les plus petits, plus petites d'entre nous, des activités avec une ludothèque seront prévues. À 13h, c'est un repas tiré du sac et pique-nique partagé. Et puis, à 14h30, une balade botanique et naturaliste pour découvrir tous les êtres vivants qui peuplent les abords du verger. Ça enchaîne avec, à 16h, un toxique tour chimique. Sympa. Si les vergers sont occupés, c'est parce qu'ils servent de terre de compensation à l'extension d'usines pétrochimiques de Sablon. En compagnie de l'association Vivre, Vivre ici Vallée du Rhône Environnement, c'est ça les mots qui vont avec l'acronyme Vivre, ce sera l'occasion d'aller voir Inspira pour comprendre comment la terre, l'eau et les corps se font empoisonner. Donc Inspira, c'est la partie compensation écologique de ce projet. Et ça termine avec 19h, discussion et apéro, lutter contre Inspira et défendre les vergers, toujours en présence de l'association Vivre et de Benoît Doguet, auteur d'un livre sur la compensation écologique qui s'appelle « Mesures contre nature, mythes et rouages de la compensation écologique ». Et puis, ça enchaîne bien sûr avec une petite soirée musicale et dansante. Donc tout ça, c'est ce samedi 23 avril au Verger...
1: 23 mai.
0: Ah, 23 mai.
1: Avril, c'est derrière nous.
0: C'est dommage, ouais, ce serait vraiment... donc ce samedi 23 mai, au Verger du Turfu de Sablon.
1: Et on termine avec, donc ce samedi 23 mai, un spectacle qui s'intitule « De l'ombre, femmes en résistance », une création écrite en 2019 au musée de la résistance de Vassieux-en-Vercors et qui sera joué à la Chèvrerie à Cheminat. Donc le spectacle est à 20h30, l'ouverture des portes se fait à 19h si vous voulez venir discuter et boire un petit coup. Je vous fais un petit synopsis, enfin un bon synopsis même de ce spectacle. Léa, Claire, Charlotte, Jeannette, Binette, la mémé Jeanne, Suzanne et Yvonne, 8 femmes presque ordinaires dont les chemins vont se croiser et se lier. Nous sommes dans la Drôme, l'Isère, le Vercors, durant la Seconde Guerre mondiale. Une professeure de lettres recrute des sympathisants pour l'un des plus grands groupes de résistance de la région. Une jeune coiffeuse devient agent de liaison de ce groupe. Une postière intercepte des courriers et fait passer des informations secrètes à son amie qui est en charge du ravitaillement pour les maquisards. Une autre fabrique des tracts qu'elle distribue clandestinement partout où elle le peut pour éveiller les consciences. Mais elle a déjà des projets plus ambitieux pour résister à l'ennemi. Une agente secrète formée en Angleterre est parachutée dans le Vercors. Une très jeune fille qui rêve de prendre les armes travaille comme codeuse. Elles sont discrètes, courageuses, très efficaces et leur travail est indispensable au fonctionnement et à l'organisation de la résistance intérieure. Mais elles subissent les injustices de leurs conditions de femmes. Poussées à bout par les atrocités commises par l'ennemi, ces femmes de l'ombre vont se réunir pour mettre en place une opération secrète. Voilà, ça s'intitule « De l'ombre, femmes en résistance ». C'est ce samedi 23 mai à la Chèvrerie, à Cheminat, à partir de 19h. On continue ces annonces avec deux sons enregistrés. Le premier, donc par l'envers du grenier, qui fera peut-être un petit peu écho à notre annonce de tout à l'heure et qui sera suivi d'un autre son de l'association Viva Molétane à Saint-Julien-Molin-Molette.
3: Bonjour, c'est Angélique de l'association L'Envers du Grenier située à Saint-Sauveur-en-Rue avec sa recyclerie et son café ouvert les mercredis et samedis de 10h à 19h et aussi sa programmation d'ateliers, soirées et autres moments festifs. Mercredi 27 mai de 14h à 17h, c'est l'atelier Découverte Radio avec Radio d'ici pour les enfants accompagnés et les adultes. L'atelier est sur inscription et l'adhésion est à prix libre à Radio d'ici. C'est une après-midi pour redécouvrir la radio. Et si on faisait parler un objet le jour de son arrivée chez ses derniers propriétaires et le jour où il a quitté la maison pour arriver à la recyclerie? Drôle d'idée, n'est-ce pas? Venez raconter le périple de cet objet. L'atelier est animé par Morgan et Éléonore de Radio d'ici.
1: Ouais, juste, je reprends la parole. En fait, il n'y avait pas d'écho. Je pense qu'au moment où on a enregistré ça, la date des deux ans ne devait pas encore être calée. Voilà, donc un atelier le 27 mai, comme vient de nous le dire Angélique, et animé par Éléonore. Seulement, je corrige, je ne serai pas là. On continue avec Viva Molétane.

Bonjour. Nous avons le plaisir de vous inviter, ou plutôt d'inviter des petits-petits cette fois-ci, le mercredi 27 mai à 10h30 à Saint-Julien-la-Molette pour un spectacle qui s'appelle « L'éveil de la plume » par la compagnie Verveine Comète. C'est un spectacle qui est visible vraiment pour les tout-petits, à partir de 6 mois, on peut dire. C'est un spectacle en immersion et qui concerne donc les petits jusqu'à 3 ans. Les deux interprètes qui ont créé la compagnie sont deux personnes qui sont issues en même temps du spectacle vivant et de la petite enfance, et qui donc ont réfléchi à la manière dont on pouvait organiser un spectacle avec les enfants qui sont encore en incapacité de parler, par exemple. Et donc, c'est un spectacle sans parole, immersif, poétique et sensible. Ici et là s'articulent différentes installations sonores et visuelles, des accessoires et des objets sensoriels à manipuler, permettant la libre découverte et une petite première approche culturelle et artistique. Voilà, donc pour les tout petits, et je profite de l'occasion de vous faire cette proposition de spectacle en public pour vous dire que le vendredi 22 mai à 10h, Viva Monétane organise une séance scolaire pour les enfants de l'école primaire de Saint-Julien pour les 3-6 ans. Et c'était important pour nous de le préciser parce que nous considérons que c'est très important que les enfants puissent avoir accès, y compris dans le cadre scolaire, à la possibilité de découvrir le théâtre. Voilà, donc je vous rappelle pour le mercredi 27 mai à 10h30, l'éveil de la plume, donc à Saint-Julien-Molin-Molette. Je vous remercie de votre attention et j'espère que nous pourrons vous voir à cette occasion.

0: Merci à Geneviève de Viva Molétane pour cette annonce. On va continuer avec nos émissions de la semaine. On a un place public et une surprise sortie du chapeau à vous présenter. Le place public concerne le projet des ailes de Taillard. Donc c'est Guillaume Sabot, le président de cette SAS, donc qui soutient ce projet de construction, qui présente le projet. Donc c'est sur les horaires de place publique. Et voilà, c'est donc toute la semaine. Et je laisse la parole à Manon pour nous parler de cette surprise sortie du chapeau.
1: Et oui, alors cette surprise, elle va être sur... en fait, c'est deux émissions différentes. C'est les bonus musicaux qui ont été produits suite à la nuit décoloniale qui a eu lieu sur SI, mais proposée par Radio Saint-Féréol qui est sur Cré. Ça a eu lieu entre le 16 et le 17 janvier. C'était une soirée qui s'intitulait « Décolonisons les ondes ». Et donc, suite à ça, il y a eu plein de musiques qui n'ont pas pu être diffusées. Et les personnes ont décidé derrière de quand même les diffuser sur deux émissions spéciales bonus musicaux. Donc, il y aura... Ça, en fait, ça va passer en... la première va passer sur le premier créneau de surprise du chapeau, la deuxième sur le deuxième, le troisième créneau, il y aura de nouveau la première, et puis ça sera sur deux semaines, la semaine prochaine ce sera inversé, voilà. Et puis vous aurez l'occasion d'écouter dans les prochaines semaines aussi les tables rondes qui ont eu lieu pendant cette nuit. Et il y a une 9 parties, je crois, aussi qui a été produite. Voilà, ça sera sûrement sur les créneaux de place publique, peut-être cet été. Voilà, donc ça, c'est pour surprise sortie du chapeau de cette semaine et de la semaine prochaine. Et puis aussi, je voulais vous informer que cette semaine, il n'y aura pas de grâce matinale ce jeudi matin. Voilà.
0: Ok, allez, je reprends. Je sentais trop une virgule arriver, du coup j'ai attendu. Non, donc pas besoin de virgule, on va continuer avec deux petits sons en fait, qu'on vous en passe à chaque fois dans la bidomadaire depuis quelques semaines, donc vous êtes peut-être un peu au courant. On va commencer avec un son tiré du projet Les Voix de l'eau, qui un projet de restitution d'une collaboration avec le réseau de lecture publique des médiathèques des Monts du Pilat sur le thème de l'eau, donc qui a précédé le festival Stopila qui a eu lieu fin avril et début mai. Donc on écoute l'une de ces histoires.
2: La rivière, Robert Desnos, contrée 1942-1943. D'un bord à l'autre bord, j'ai passé la rivière, suivant à pied le pont qui la franchit d'un jet et mêle dans les eaux son ombre et son reflet au fil bleui par le savon des lavandières. J'ai marché dans le gué qui chante à sa manière. Étoile et cailloux sous mes pas le jonchaient. J'allais vers le gazon, j'allais vers la forêt où le vent frissonnait dans sa robe légère. J'ai nagé, j'ai passé, mieux vêtu par cette eau que par ma propre chair et par ma propre peau. C'était hier, déjà l'aube et le ciel s'épousent. Et voici que mes yeux et mon corps sont pesants. Il fait clair et j'ai soif, et je cherche à présent la fontaine qui chante au cœur d'une pelouse.

0: Et voilà, c'était la quatrième lecture que vous avez pu entendre cette semaine. On continue donc avec un autre son, le quatrième aussi, qui est tiré d'un atelier qui a eu lieu entre Joël Soyer sur son livre « La trame élicante à quatre pattes ». Radio d'ici et puis les élèves de la classe de CM1, CM2 de Saint-Julien-Mont-la-Molette. Donc on rappelle le principe, on est en 2150 et il faut raconter une rencontre avec un animal.
1: Vous êtes bien installé ? Super. Et ben, quand ? Vous voulez. Allez, c'est parti. Donc, vous commencez avec vos prénoms.
2: Malo, Sacha. Nous sommes en 2150. Je rencontre une tortue à deux têtes. Elle s'approche de moi, alors je lui demande. Comment t'appelles-tu ?
3: Je m'appelle Tortuga. Et toi ? Comment tu t'appelles ?
2: Ah, mais comment tu parles ? Bah, moi, c'est Maxime.
3: Ah, ok.
2: Est-ce que je peux monter sur toi pour faire un tour ?
3: Oui, pourquoi pas ?
2: Merci. Je pars à l'aventure sur le dos de ma tortue, Tortuga. Pendant notre chemin, nous passons par une ville abandonnée. Le nom de la ville est Color City.
3: Maxime répond.
2: Elle n'est plus très colorée.
3: Je comprends ce que tu veux dire.
2: Mais qu'est-ce qu'il s'est passé ? Répond Maxime.
3: Tortuga dit, allons découvrir l'histoire de cette ville. Ensemble, ils vont découvrir le mystère de cette ville.
2: Cet endroit est très effrayant, parce qu'il n'y a aucun habitant.
3: Soudain, ils entendent un bruit bizarre.
2: Allons voir, crient en chœur les deux amis.
3: D'un coup, une flèche frappe Maxime.
2: Maxime saute de peur et tombe dans un trou.
3: Tortuga essaie de le sauver et tombe dans le même trou.
2: Mais où est-on ?
3: Dit Maxime. Je vois qu'on est dans les égouts.
2: Au bout de 5 minutes de marche, ils aperçoivent une petite lumière. Ils marchent encore un peu et croisent des survivants de la ville. Ils s'approchent d'eux et les survivants crient de joie.
3: Youpi, on était si contents. Ils étaient si contents de voir les deux amis qu'ils ont fait la fête pendant 10 jours et 10 nuits. Fin.
1: Super, bravo.
2: Juste par là, t'as pas dit.

0: Voilà, merci à Annette pour le montage et toute la patte un peu artistique et sonore de ce générique, de cette émission. C'est elle qui a fait les petits génériques. D'ailleurs, je suis très fan de la manière dont elle a utilisé les à côté en fait de l'atelier pour habiller tout ça.
1: Ouais, carrément.
0: On continue et on termine avec notre petit jeu autour de Lucette et notre voyage à travers le monde des radios. Bon, là, on sera que deux. Moi, j'ai la réponse. Ça va être un peu moins fun que d'habitude.
1: Ouais, surtout que je fais partie des personnes qui racontent le plus de bêtises, j'ai l'impression. Donc,
0: Ah, ok.
1: Ouais,
0: ouais. Eh ben, c'est pas grave. C'est pas grave.
1: Ben non, faut assumer.
0: On écoute ce petit Lucette.
2: T'es prête? Hein? Je te disais, je me lance.
3: Quoi ?

0: On tombe dessus, c'est le jeu, mes pauvres lucettes.
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2: Ouais, c'était un peu court.
3: Ouais, bah après, je sais pas si ça m'aurait aidé plus. T'as mis quelques indices.
2: Il y avait un indice au début. Ouais, il y a le nom de la région, mais
3: Il faut
2: capter, savoir où c'est quoi.
3: Ouais, c'est ça. Bah, j'ai pas bien entendu. J'ai capté qu'il disait le nom de la région, mais comme il parle un peu dans sa barbe.
2: Ouais, mais ça c'est un indice. Le fait qu'il parle dans sa barbe.
3: Et ouais, et ben en fait, je connais pas bien l'accent australien, mais du coup comme ça, j'ai envie de dire les States. Parce que je sais qu'ils parlent. Ça dépend des régions aussi, des États aux States, mais j'ai cette image d'un anglais un peu.
2: Un peu, comment tu disais, parlé dans sa barbe.
3: Ouais, c'est okay. Pas hyper clair comme les.
2: Ouais,
3: comme
2: c'est vrai qu'il y a des. Je connais pas très très bien les différents accents aux États-Unis, mais ouais, il y a des endroits où peut-être qu'on peut retrouver un peu ça. Mais là, du coup, c'était pas les États-Unis. C'est un autre pays où l'anglais est connu pour être un peu. Pas monotone, mais où ça va pas être aussi chantant que l'anglais, par exemple, où ça peut vite monter dans les aigus et tout ça. Là, c'était l'Irlande. Ouais, je suis en train de regarder une série irlandaise en ce moment et ça m'a donné envie d'aller en Irlande.
3: C'est quoi?
2: C'était la série. Elle s'appelle Botkin. On peut la trouver sur Netflix si, comme moi, vous.

0: Je me suis encore plantée, mais...
1: Bah après,
0: j'ai reconnu la langue.
1: C'est cool. Eh ben, merci à vous pour votre écoute. J'espère que vous avez passé un bon moment en notre compagnie. Et puis, donc, comme le disait Manon, pas de grâce matinale en direct ce jeudi. Normalement, on devrait se retrouver la semaine prochaine. Et en attendant, je vous souhaite de passer de bons moments sur les ondes de Radio d'ici. Ouais. Merci pour votre écoute. À bientôt.
0: Ouais. Ciao, ciao à tous, comme dirait Ronnie.

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3: Bonjour à toutes, bonjour à tous. Vous êtes à l'écoute de Localement Vôtre sur Radio d'ici. Aujourd'hui, nous recevons Laura Lherbé. Bonjour Laura.
4: Bonjour Morgan.
3: Qui est donc chargée de communication pour le Centre d'observation de la nature de l'île du Beurre, qui est également en charge d'accueillir le public. Pour commencer, est-ce que tu as envie de nous parler un petit peu de l'île du Beurre, du Centre d'observation et puis de ce que tu y fais toi?
4: Alors, le Centre d'observation de la nature de l'île du Beurre, c'est une association qui a été créée en 1988, en fait, suite à des observations qui ont été réalisées par la FRAPNA Rhône, désormais appelée FNE, France Nature Environnement. Et en fait, cette création, elle résulte d'observations, comme je disais, donc en fait, des amoureux de la nature qui ont apprécié à la fois la localisation... Donc dans l'île historique du Rhône, et puis la richesse du patrimoine naturel, et surtout la présence d'espèces protégées, notamment le castor d'Europe, ou encore le héron cendré. C'est ce qu'on peut d'ailleurs reconnaître et retrouver sur notre logo, donc le logo de l'association.
3: D'ailleurs, ce fameux castor, il me semble que c'est lui qui a donné son nom à l'île du Beurre, non ?
4: Exactement, oui, puisque en fait, en ancien français, en celte, beurre, ça vient de bièvre, de beuvron, et d'où l'île du Beurre.
3: C'est une anecdote qui revient souvent dans nos annonces hebdomadaires, dans l'hebdomadaire. C'est devenu presque une petite blague entre nous. D'où vient le nom de l'île du Beurre. Et du coup, qu'est-ce que tu y fais, toi, dans ce centre d'observation?
4: Alors, l'association, elle est située, en fait, sur le site, sur cet espace naturel sensible, au sein d'une maison d'accueil. Donc, nous avons nos bureaux à l'étage. Et en bas, donc, nous accueillons le public, grand public ou public scolaire, notamment, à des horaires d'ouverture spéciale dont on pourra parler tout à l'heure. Donc, voilà. Donc, moi, je suis en charge d'accueillir ce grand public et également, donc, de communiquer sur les missions de l'association.
3: Donc, tu es venu nous parler de l'île du Beurre. En fait, c'est une demi-journée qui aura lieu le samedi 30 mai. Alors, de 14h à 18h officiellement, mais en vrai, ça commence un petit peu plus tôt. Tu nous en parleras un petit peu. Est-ce qu'on peut peut-être développer un peu les activités du centre d'observation sur le reste de l'année?
4: Oui. Donc, en effet, donc chaque année, le centre d'observation de la nature de l'île du Beurre organise... l'île du Beurre, en fait, en général dans le cadre de la fête de la nature. Donc cette année, ça va tomber le samedi 30 mai de 14h à 18h, avec, comme on disait, en avant-première, dès midi, un service de restauration et une buvette. Donc on vous attend nombreux dès midi. Ensuite, donc on parlait que tout au long de l'année, en fait, on a un programme d'animation nature destiné au grand public, donc public familial et public individuel. Donc ça commence dès janvier-février et ça va jusqu'en décembre. Donc là, par exemple, la prochaine animation à venir, c'est un affût castor dans le cadre du Printemps des castors, qui est un événement européen. Donc évidemment... on va célébrer ça avec vous. C'est un événement gratuit. Attention, les places sont limitées. Ça se tiendra le mardi 26 à 19h30.
3: Et mardi 26 mai, hein, c'est ça?
4: Exactement, oui. Mardi 26 mai à 19h30. Ça dure en général 2 heures de temps. Et c'est vraiment un affût donc sur les rives du Rhône. On va tenter d'en apprendre plus déjà et puis tenter de l'apercevoir, ce fameux castor.
3: Est-ce qu'on a plus de chances de l'apercevoir pendant ce fameux printemps des castors?
4: Surtout au printemps.
3: Au printemps de manière générale.
4: Voilà, au printemps en général et à la tombée de la nuit. D'où l'horaire 19h30. Par contre, c'est à partir de 8 ans. Donc, n'oubliez pas, lorsque vous faites vos réservations, eh bien, de

0: à partir de 19h30. On va également retrouver pendant donc les vacances scolaires des découvertes de sites, donc des balades encadrées, et puis les mercredis de la Via Rona. Donc ça, ce sont des animations brèves et gratuite, destinée en fait aux visiteurs, aux personnes qui se promènent donc à pied ou à vélo. Et donc il ne faut pas hésiter à s'arrêter en fait entre 14h et 17h. Vous avez un animateur, une animatrice qui vous accueille sur le sentier du Castor le long de la Via Rona. On va également avoir des jeux de piste. Ça s'appelle les petits rodaniens. Et puis entre autres la pêche dans les mares pédagogiques ou encore les petites bêtes du sol. Donc ça, c'est juste un panel d'animation qu'on peut retrouver toute l'année. Faut pas hésiter à aller sur le site internet de l'Île du Beurre. Vous avez la programmation en PDF à télécharger, également sur les réseaux sociaux. Donc toutes les semaines, sur Instagram ou Facebook de l'Île du Beurre, vous retrouvez en fait toute la programmation hebdomadaire, mensuelle, annuelle.
1: Si on rentre un petit peu dans les détails, tu as parlé de mares pédagogiques. Est-ce que tu peux développer un petit peu leur objectif, ce qu'on peut trouver dedans?
0: Oui, donc en fait, on parlait qu'on avait donc des animations destinées au grand public et public individuel. Mais il ne faut pas oublier aussi qu'on a le public scolaire. Donc on a notamment, tout au long de l'année scolaire, on va avoir des classes en fait qui sont dans un projet. Donc elles viennent plusieurs fois sur le site ou alors les animateurs se déplacent dans les écoles. Et bien souvent, on va avoir en fait au programme une découverte du milieu aquatique. Et donc on utilise les mares pédagogiques qui sont donc derrière la maison d'accueil. À cet effet-là. Justement, là, je suis en train de travailler sur un post sur les réseaux sociaux sur ce qu'on peut trouver dans les mares, donc les petites bêtes. Surtout que là, c'est la saison, donc on a beaucoup de larves en ce moment, et puis on a les têtards notamment. On a encore également des œufs. Donc, c'est vraiment intéressant de voir en fait tout ce cycle. Et puis découvrir vraiment un monde méconnu. Donc c'est des petites pêches, donc pêche à l'épuisette, et puis ensuite on essaie de déterminer ensemble avec l'animateur, l'animatrice, quelles sont ces espèces.
1: D'accord. Et du coup, il y a un petit travail aussi sur le cycle. Tu parlais de cycle, du coup,
0: La métamorphose, notamment. Et puis là, comme je disais, j'ai glissé le mot œuf, j'ai glissé le mot larve, les têtards, exactement. Donc, c'est vraiment intéressant pour les enfants, notamment, de découvrir ça.
1: Et ça me fait penser que quand on dit Île du Beurre, tu parles d'exploration, tu parles de sentiers. Il me semble que l'Île du Beurre en elle-même, en fait, elle est protégée. On n'y accède pas directement. Est-ce que tu as envie de développer là-dessus?
0: Oui, donc en fait, l'espace naturel sensible de l'Île du Beurre, il est accessible déjà 24 heures sur 24, 7 jours sur 7. Donc, accès libre, vous y accédez par la Via Rona, et donc en fait à un moment donné vous allez avoir ce qu'on appelle le sentier du Castor, donc avec des panneaux pédagogiques notamment, des observatoires, des palissades d'observation, et l'île en elle-même on va la longer, puisqu'en fait on est séparé entre la Via Rona, entre cette rive et l'île du Beurre, on est séparé donc par une laune, un bras sauvage, un bras du Rhône. Donc on peut voir l'île, mais depuis la rive. On a d'ailleurs donc deux observatoires, dont un qui permet en fait de voir les hérons qui sont justement en train de nicher en ce moment. Donc on a une héronnière sur l'île du Beurre en elle-même, et depuis cet observatoire en fait vous avez une très très belle vue. Sur les nids, sur les petits.
1: C'est vrai qu'on parle souvent des castors, mais je crois qu'il y a une grande richesse au niveau des oiseaux. D'ailleurs, la Ligue de protection des oiseaux passe beaucoup de temps à observer là-bas.
0: Oui, exactement. On a donc des bénévoles de la LPO Auvergne-Rhône-Alpes et de l'île du Beurre qui sont présents les mercredis tout au long de l'année. Donc, tous les 15 jours, les mercredis après-midi de 14h à 17h ou de 15h à 18h en fonction de la saison. Ils sont au niveau donc de la digue, au niveau de la Bachasse, où là c'est un très très beau point d'observation. Ils ont une belle vue sur ce Rhône qui descend. Et,

0: justement également sur la pointe de l'île du Beurre en elle-même. Et donc, ils viennent faire des suivis. On a d'ailleurs célébré récemment là les 10 ans. Ça fait donc 10 ans qu'ils viennent de manière assidue à cet endroit, à ce point d'observation. Et donc, vous les retrouvez pendant les vacances scolaires. Ils sont là, par contre, tous les mercredis.
1: D'accord. Donc, sur juillet et août, alors.
0: Exactement. Alors là, pour le coup, oui, sur juillet et août. Et puis ensuite, on aura encore les vacances d'octobre.
1: D'accord, parce que d'ailleurs, ce que tu nous décrivais tout à l'heure, c'était plus sur mai-juin, mais on peut peut-être avoir un petit aperçu de ce qui se passe sur l'été.
0: Oui, tout à fait. Alors, j'ai parlé des animations donc de mai et juin, notamment au niveau des affûts castors. Juillet et août, j'ai parlé surtout donc découverte de sites, mercredi de la Viarona, le jeu de piste, les petits rodaniens, également les habitants de la mare. Mais on va retrouver après en septembre les journées européennes du patrimoine. On va retrouver en octobre, on va retrouver donc là pendant les 2 semaines de vacances scolaires, on va retrouver des créations autour de la nature, donc du land art. On va retrouver Tracé Indice notamment. Et puis on aura à ce moment-là un festival qui s'appelle Dans les bras du Rhône. Voilà, donc on a plein de choses jusqu'en décembre.
1: Ce festival, par curiosité, c'est quel type de festival ?
0: Alors ça va être une balade singulière en fait, donc entre observation de paysages, de la faune, de la flore, écoute de textes littéraires et puis poétiques, tout ça en musique. D'accord. Voilà, donc c'est une compagnie, ça s'appelle la compagnie L'Atelier des Confins, c'est un événement gratuit et ce sera le dimanche 4 octobre à 14h30.
1: Ok, on a le temps d'en reparler d'ici là.
0: Oui,
1: mais
0: tout
1: en tout cas,
0: fait.
1: On est prévenus. Et si on revient un petit peu sur le centre d'observation de la nature en lui-même, il me semble que l'année dernière, vous inauguriez votre maison d'accueil qui avait un projet d'espace muséographique. Est-ce que tu as envie de développer un petit peu là-dessus ?
0: Oui, donc l'année dernière, lors de la fête de la nature et donc de l'île du Beurre, en fait, c'était le 24 mai dernier. On a donc réouvert la maison d'accueil après 3 ans de travaux. Et cette année, en fait, on aura le plaisir de vous faire découvrir donc l'espace muséographique, donc un espace ludique, immersif, qui sera à découvrir le jour de l'île du Beurre, en fait, le 30 mai.
1: Super, on pourra trouver quoi dedans ? Et on a déjà un petit aperçu, un petit preview.
0: Oui, alors, comme je disais, on est vraiment sur une présentation du site de façon immersive, avec une explication en fait de ce qu'on va y trouver, de la mise en avant des milieux, mise en avant de la faune, de la flore, la compréhension en fait entre les différents usages et les interactions sur ces espaces-là. Et puis on va bien évidemment reparler des missions donc du centre d'observation de la nature de l'île du Beurre, avec donc un gros zoom sur la valorisation, la conservation et puis les actions de sensibilisation.
1: D'accord, donc on peut imaginer donc des grands panneaux explicatifs. Il y aura des choses un peu plus ludiques.
0: Oui, oui,
1: tu
0: oui.
1: Parlais d'aquarium.
0: Exactement. Ouais. Donc en fait, pour ceux qui sont venus en fait en 2025 dans la maison d'accueil, vous avez pu voir ces différentes salles avec des couleurs différentes. Et donc en fait, chaque salle correspond à un milieu notamment ou à une espèce. Donc par exemple, dans une des salles, vous allez retrouver toute l'explication par rapport au castor, à son milieu de vie et puis à sa morphologie notamment, à ses mœurs. Vous allez avoir également une salle sur les aquariums, sur les milieux aquatiques. Donc ça, on a vraiment hâte de vous présenter tout ça. On aura également la mise en valeur donc de la héronnière et de la colonie de hérons cendrés. Entre autres. Voilà, il y a vraiment plein de choses.
1: Ouais,
0: on a vraiment hâte de vous faire découvrir tout ça. Donc, notez bien le 30 mai après-midi.
1: Donc, le 30 mai, l'île du Beurre, en fait, dans le cadre de cette fête de la nature qui est un événement européen, c'est ça ?
0: Oui, exactement, oui.
1: Alors, est-ce qu'on ne parlerait pas un petit peu justement du programme de cet après-midi ?
0: Alors oui, donc cette année, on a décidé de faire ça sous forme de petits jeux principalement. Moi, j'aime bien appeler ça la kermesse de la nature, même s'il n'y a rien à gagner. En tout cas, il n'y a pas vraiment de lot ou quoi que ce soit.
1: En tout cas, on peut s'y amuser.
0: En tout cas, on peut s'y amuser à coup sûr. Comme je disais, on va avoir Donc ça va être en fait agencé autour de la maison une fois encore. Donc ça va être à la fois au niveau de la digue, pour ceux qui situent à peu près où il y a les tables de pique-nique notamment. Vous allez avoir aussi donc tout autour de la maison de la nature, la maison d'accueil. Et puis le long de la Via Rhôna, donc lorsque vous partez en direction des observatoires, donc le long du sentier du Castor, on va retrouver en fait différents stands, différents ateliers, différentes zones de jeu. Et puis, donc on va essayer de prendre ça dans l'ordre si vous voulez bien. Donc dès midi, comme je disais en tout début, on va avoir la bicycrêpe du Pila et les scouts marins de Condrieux qui vont tenir la buvette et la bicycrêpe qui est une crêpière ambulante à vélo. Donc dès midi, on va ensuite avoir dès 14h des spectacles, spectacles de marionnettes par la compagnie Petit Bon. Alors je vais vous donner donc trois horaires à noter. Vous allez avoir donc le premier spectacle de 14h à 14h45, le deuxième spectacle de 15h15 à 16h et le dernier spectacle de 16h30 à 17h15. Donc ce sont des spectacles sans réservation, mais par contre il y a des quotas. Donc ce sont des spectacles limités à 30 personnes. Donc premier arrivé, premier servi. Et si vous loupez le premier spectacle, vous pourrez dans tous les cas participer aux
1: autres.
0: Aux deux suivants.
1: Est-ce que ce sont des spectacles que tu as vus? Est-ce que c'est marionnettes ou quelque chose de particulier?
0: Alors oui, donc en effet, donc Amandine de la compagnie Petit Bon, elle crée des histoires en fonction des différentes thématiques et on a notamment la chance d'avoir une histoire par rapport à l'île du Beurre. Donc on sait qu'il y aurait une histoire par rapport au Castor et à l'île du Beurre, je ne veux pas en dire plus, mais cet après-midi-là, elle va nous proposer plusieurs histoires en effet.
1: D'accord, donc chaque spectacle sera différent?
0: Normalement, oui.
1: Ok. Donc 14h, 15h15 et 16h30 pour ces spectacles de marionnettes. Je te laisse continuer.
0: On va également donc avoir sur le même... le même principe d'horaire, donc là cette fois-ci c'est vous qui intervenez, donc on va avoir les animateurs, animatrices de Radio d'ici qui vont nous proposer des ateliers, donc ateliers d'écoute, prise de son et puis de balade en fait.
1: C'est ça, ouais. L'idée c'est de se mettre un casque sur les oreilles avec un micro à la main et c'est incroyable comme on écoute notre environnement de manière différente, on peut entendre des choses, on peut entendre des conversations très très loin. Bon là ce sera pas le but, mais on peut entendre les bruits de l'île et puis il y aura toute une partie un peu narrative, comment utiliser ces sons pour en faire une histoire. Ce sera notre animatrice Éléonore qui s'occupera de cet atelier et en parallèle il y aura également quelqu'un qui se baladera parmi le public pour poser des petites questions pour faire un petit reportage.
0: Oui, et puis surtout, je pensais au chant des oiseaux, puisque là, on est en pleine période, c'est le bonheur assuré. Donc là, pareil, on est sur des horaires. Une fois encore, c'est sans réservation. Donc on est sur 5 créneaux, de 14h à 14h30 pour le premier atelier, le suivant 14h45, 15h15, le troisième 15h30, 16h, et les deux derniers 16h15, 16h45 et 17h, 17h30.
1: C'est ça, c'est des ateliers d'une demi-heure et il y en a un toutes les 45 minutes à partir de 14h.
0: Les autres stands que vous allez pouvoir retrouver, donc on va avoir en fait, une fois encore, comme je disais, des petits jeux, donc plein de petits jeux 100% nature, animés en fait par l'équipe de l'île du Beurre et par les scouts marins de Condrieux. Une fois encore, j'ai peut-être pas précisé au tout début, mais tout est gratuit. C'est libre d'accès, c'est ouvert à tous, à toutes. Il n'y a aucune condition, aucune limite. Voilà, donc c'est la seule chose que si vous voulez apporter de l'argent, ce sera pour une galette ou pour une boisson. Voilà. On va avoir également donc un plateau de jeu sur les risques d'inondation. Donc ça, c'est par la balade des hydromachines. Ils étaient déjà présents l'année dernière. Donc n'hésitez pas, si vous avez apprécié l'animation l'an passé, à retester encore cette année. On va avoir des ateliers donc de fabrication de petits objets à partir d'éléments naturels. Donc des jouets, des instruments de la nature. Donc ça, c'est proposé par Nature en Mont-Pila, qui est une association de protection de l'environnement basée dans le Pila. On a également la chance d'avoir le CPIE des Monts du Pilat qui viendra animer un stand sur les abeilles sauvages, puisqu'on n'en parle pas assez malheureusement. Donc on a hâte de les voir. Un stand plutôt créatif cette fois-ci, des ateliers art et nature avec deux artistes locales, Catherine Chion et Martine Zalnik. Atelier créatif à partir de 6 ans.
1: Donc tous ces ateliers que tu décris et qui n'ont pas d'horaire, en fait, il y a un stand tout l'après-midi.
0: Tout l'après-midi, entre 14h et 18h, vous venez, vous vous arrêtez, vous participez, vous repartez, vous revenez une fois encore parce que vous avez tellement adoré.
1: Vous allez voir un spectacle, vous revenez après le spectacle.
0: C'est ça, exactement. C'est vraiment de la déambulation, vous êtes là pour passer un... super bon après-midi, et comme je disais, voilà, des petits stands, vous promenez de stand en stand, et puis vous faites des pauses, vous posez vos questions et vous en apprenez plein. Voilà, vous en prenez plein la vue aussi. En parlant de ça, vous allez avoir le stand des bénévoles tenu par les bénévoles de l'association et de la LPO Aura. Donc observation de la faune et surtout des oiseaux sur les bords du Rhône. N'oubliez pas d'apporter vos jumelles si vous en avez, c'est toujours plus agréable. Vous allez avoir encore deux autres stands qui seront donc un stand autour du compostage et du recyclage. Donc la Vienne-Condrieu agglomération va proposer plusieurs mini-jeux autour de cette thématique-là. Et puis, on a la chance, une fois encore, d'avoir donc cette année deux photographes amateurs, très talentueux, qui vont exposer leurs photos d'espèces animales prises sur le site de l'île du Beurre. Et ils sont là également pour sensibiliser à la photographie animalière. Donc, vraiment l'œil du naturaliste dans le respect le plus total.
1: Voilà qui conclut tous ces petits ateliers, cette kermesse de la nature, comme tu dis.
0: Oui.
1: Ça fait plein de choses à faire pour cet après-midi-là. N'hésitez pas à venir en famille ou pas. Il y a plein de choses à faire. Eh ben, merci beaucoup, Laura. Est-ce que tu as envie de nous parler peut-être un petit peu de certains détails pratiques? Donc, tu as dit que tout était gratuit, à part les boissons et la nourriture, ce qui est plutôt normal. En termes de parking, comment on peut s'organiser si on n'est encore jamais venu à l'île du Beurre?
0: Alors, donc déjà, c'est vrai que pour localiser où se situe l'île du Beurre. Donc déjà, c'est vrai que sur Google, si vous tapez île du Beurre, vous allez trouver sans problème. Vous allez pouvoir venir en fait en voiture, en train, en bus, à vélo, à pied. C'est tout à fait possible. Donc on est à 40 km au sud de Lyon et 50 km au nord de Valence, plus ou moins. Donc vous allez en fait pouvoir arriver par le train qui dessert la gare des Roches. Saint-Clair-du-Rhône et Les Roches. Donc là, vous allez avoir en fait la station. C'est à peu près, je dirais, comptez 20 minutes, 25 minutes à vélo jusqu'à l'île du Beurre. Vous pouvez passer par le pont. Le pont est actuellement fermé aux véhicules, mais pour les personnes mobilité douce, c'est tout à fait possible. Voilà, donc vous pouvez également venir en voiture. Vous allez avoir un parking qui est situé au 1 route de Lyon sur la commune de Tupin-et-Semont, donc 69-420. Donc un petit parking qui sera sûrement pris d'assaut, donc n'hésitez pas à vous garer en face au niveau du collège du Basnon. Là, vous aurez de quoi vous garer. Et puis après, n'hésitez pas également à regarder les horaires de bus. Vous avez un arrêt de bus juste à ce niveau-là, au niveau du collège du Basnon. Et puis sinon à pied, une fois encore, ou à vélo.
1: Ouais, en sachant que du coup la Via Rhôna longe l'île du Beurre, donc c'est une très jolie promenade.
0: Oui, et puis il y a de quoi parquer les vélos, puisqu'on a des parkings à vélos tout le long de la Via Rhôna justement. Donc n'hésitez pas, c'est agréable. Et puis c'est écolo. Dernière chose que je voulais préciser, c'était les horaires de la maison d'accueil, puisque là elle va être donc réouverte pour l'événement. Et après, vous pourrez en fait pendant plusieurs mois, donc jusqu'au 1er novembre, vous pourrez revenir donc tous les mercredis. Donc la maison d'accueil sera cette année ouverte les mercredis journée entière, donc entre 10h et midi et entre 14h et 18h, ainsi que les dimanches après-midi de 14h à 18h. Donc ça, c'est du 30 mai jusqu'au 1er novembre, ce sera tous les mercredis et tous les dimanches après-midi. Et en plus, les vacances scolaires, vous allez retrouver donc pendant les vacances scolaires d'été et les vacances scolaires d'octobre, vous allez retrouver donc les lundis, mardis et jeudis en plus, donc de 10h à midi et de 14h à 18h.
1: D'accord, donc ça c'est pour les heures d'ouverture de la maison d'accueil après, enfin à partir du 30 mai.
0: Exactement.
1: Et donc ce samedi 30 mai, le jour de cette île du beurre en fait, donc c'est de 14h à 18h, en sachant que, encore une fois, vous pouvez venir à partir de midi pour grignoter et boire un petit coup avant de vous lancer dans toutes ces activités qui ont l'air toutes plus fun les unes que les autres. Merci beaucoup Laura.
0: Merci Morgan.
1: Bonne journée.
0: Bonne journée.

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0: auditeurs, auditrices de Radio d'ici, amis qui nous écoutaient par le net de très très loin, puisque j'ai des messages aujourd'hui de la Suisse, du Canada, de Montréal. C'est un plaisir de savoir que vous êtes à notre écoute. Et bien sûr, on va passer encore une heure de bonheur avec Charles dans les nouvelles chansons, dans les plus anciennes, comme vous aimez. Et on a tout de suite notre premier appel, c'est notre président de l'Institut qui est au bout du fil. Allô?
1: Ah, c'est gentil, pour une fois qu'on pense à mes pauvres dents, c'est gentil. Et monsieur le vice-président, bonjour.
0: Bonjour monsieur le président.
1: Tu sais ce que j'aime en toi, et bonjour aux éditrices, c'est que t'es exactement comme Cabu, parce que je t'appelle hors radio.
0: Et oui.
1: Tu ris avant que je n'ouvre mon bec.
0: Mais bien sûr, fromage, je suis bien obligé.
1: Mais oui, mais c'est parce que je débitais des bêtises de suite. Alors il riait Cabu, voilà. Oui. Et puis d'abord je voulais te remercier de la part de Mamilou, donc dites Madame Lydia Jarige, oui. De son mari Jean-Pierre Jarige de Georges, mm-hmm. s'appelait Georges, et pour la dédicace pour l'hommage de son départ.
0: Oui, voilà, c'était
1: par contre,
0: normal.
1: Il est parti avec la caisse, il rendra rien, il a dit.
0: Voilà.
1: Le pognon. Non, il aurait été le premier.
0: Voilà.
1: Et pour te dire que je t'appelle, parce que bon, là j'ai un petit peu mal à la gorge, c'est pour ça que j'ai la voix qui est transformée.
0: Oh non,
1: pas le restant, oui.
0: Oui, pas transformée. Et tu vas descendre dans le sud, bien entendu.
1: Voilà. Oui, ben, voilà. Oui, parce que, alors je déménage.
0: Oui, en
1: mais
0: plus.
1: Mais les gens me disent, tu vas où? Ben je lui dis, chez toi, chez eux.
0: Oui.
1: Ils y croivent. Alors, heureusement que tu m'as pas posé la question, parce que
0: non, c'est pour ça que je te l'ai pas posé, la question.
1: Oui, parce qu'il y a plus de place chez toi.
0: Voilà.
1: Bon, et puis je veux pas t'empoisonner la vie. Alors oui, je pars pour le 18.
0: Oui.
1: Je suis parti un petit peu avant, comme d'habitude, pour rendre hommage pour les 113 années de sa naissance.
0: Et oui, bien sûr.
1: J'ai eu William qui me disait que les 25 ans. Je lui dis, tu confonds le 19 février et le 18 mai.
0: Voilà.
1: Et la bonne nouvelle, alors je te l'ai dit l'autre jour, mais je te confirme que le maire, qui fut l'ancien maire de Narbonne, a été réélu,
0: mm-hmm.
1: et grâce à Bernard le coiffeur, mm-hmm. qui est un ami de longue date, et j'ai pu avoir un rendez-vous pour le 18 après-midi.
0: Eh ben c'est bien.
1: Pour qu'on puisse par la suite revenir dans les hommages.
0: Voilà, ça serait bien.
1: Des petits problèmes, mais bon, j'aime pas parler des absents.
0: Mais bien sûr.
1: Voilà. Et je vais l'encontrer et je pense qu'il va y avoir de belles choses qui vont se poursuivre dans la ville natale de Charles.
0: Et puis si on peut faire des fois une émission avec le maire, ça serait drôlement bien. Hein.
1: Ah oui, ben tu l'entendras parler, pas danser par contre.
0: Oui, mais bien sûr.
1: Il paraît qu'il est super sympathique.

0: Tant mieux.
1: Moi, je viens de sympathiser avec le nouveau maire de Pont-l'Évêque.
0: D'accord.
1: Qui était l'adjoint de l'ancien maire.
0: D'accord.
1: Super sympa.
0: Bon, voilà. Mais c'est bien.
1: C'est bon. Qu'est-ce que je vais te dire? Oui, voilà, je vais les rendre hommage, et puis ce qui est normal, hein, comme je fais d'habitude, voilà, qui voudra venir viendra, moi, j'appelle plus personne.
0: D'accord.
1: J'y vais, c'est pour mon Charles, notre Charles,
0: oui,
1: que tu as connu avant.
0: Oui.
1: Notre Charles qui est aux cieux, que ton nom se... Ah non, ça c'est autre
0: oui.
1: chose.
0: Oui.
1: C'est le Charles entraînant.
0: Oui.
1: Et comme je dois partir maintenant,
0: voilà.
1: J'ai une petite chose, tu diras à William si t'appelles.
0: Oui.
1: Il baisse, le prix du gaz a augmenté, mais là il est en train de mettre au feu un pot au feu.
0: Ah oui.
1: La lit au feu. La lit vide frigo.
0: Oui, oui.
1: Il connaît très bien, il te fait un gros bisou, il m'a appelé hier.
0: D'accord.
1: Pour que tu te fasses un bisou à distance.
0: Allez, mais c'est
1: voilà.
0: gentil.
1: Et j'appelle pas de loin, moi, c'est de Pont-l'Évêque. Ça
0: c'est
1: va.
0: Ça. C'est ça.
1: Cher.
0: Allez.
1: Voilà. Et gros bisous à tout le monde.
0: Merci.
1: Et à très vite, monsieur.
0: À très bientôt. Ciao, ciao.
1: Je vais parler au maire.
0: Oui. Au revoir, merci.
1: Au revoir, monsieur le vice-président.
0: Merci, monsieur le président.
1: De rien, monsieur le vice-président.
0: Après les bonjours et les au revoir de circonstances.
1: Vous laissez la parole aux autres.
0: Voilà. Eh bien, on y va avec un dernier titre de Charles qui va nous mettre dans le ton pour toute notre émission. Joue-moi de l'électrophone.

0: Joue-moi de l'électrophone, ça m'apprête d'excellents souvenirs avec Charles, ça. Et on a quelqu'un à l'antenne. Allô?
1: Bonjour René.
0: Oh, bonjour William, comment vas-tu?
1: Eh oui, très bien, président a parlé. Là,
0: voilà, il a tout dit. Il m'a dit de te dire plein de choses, mais comme il m'en a tellement dit, je ne sais plus de quoi.
1: Ah ben oui, ben c'était de mettre le pot au feu.
0: Oui, exactement, exactement. C'est bien le climat à mettre au pot au feu aujourd'hui en plus. Je ne sais pas chez vous, mais chez nous il pleut.
1: Ben, chez nous, c'est pareil.
0: Ah ben voilà, mais tout le
1: c'est
0: monde est pareil.
1: C'est pour ça que j'ai choisi comme chanson « Il pleut dans ma chambre ».
0: D'accord.
1: C'est une circonstance, tu vois.
0: Oui, oui. Eh ben, c'est bien. Voilà.
1: Et puis, bon, ben, Georges va bien sûr là-bas
0: à Narbonne.
1: À Narbonne.
0: Oui, bien sûr.
1: Et comme c'est au mois de mai qu'il avait inauguré la nouvelle Pierre Tombalme.
0: Oui.
1: Eh bien, aujourd'hui, on a dépassé les 50 000 vues sur ma...
0: Ah ben, c'est bien.
1: Sur ma chaîne.
0: C'est bien, c'est bien. Mais il y a toujours des fidèles à travers la France et à travers le monde. C'est ça qui est chouette pour Charles.
1: Hein. Et oui, et on gagne quasiment 1000 vues par an.
0: Ah oui, c'est bien, c'est bien. Mais de plus en plus, je le vois dans les réactions ou des messages que je reçois suite à notre émission qui est écoutée dans le monde entier. On a des appels, des petits messages. Je dis, on attend avec impatience votre nouvelle émission. C'est bon, des gens qui peuvent pas appeler parce qu'il y a des décalages horaires, mais qui nous écoutent. Oui, et c'est ça qui est bien. C'est ça qui est bien.
1: Ah, c'est magnifique ça.
0: Je comprends, je comprends.
1: Voilà.
0: Bon, écoute, merci William.
1: À la prochaine.
0: À la prochaine. Et puis on t'envoie le titre « Il pleut dans ma chambre », demandé par William de Melun.
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0: Il pleut dans ma chambre, chanson demandée par William de Melun. Et j'en profite pour vous donner le téléphone, si c'est que vous avez envie de nous appeler. C'est au 04 77 51 58 33. Et je crois qu'on a quelqu'un à l'antenne. Allô?
1: Oui, coucou René, bonjour à tous.
0: Salut, bonjour, comment va?
1: Très bien.
0: Eh bien, c'est bien.
1: Alors, dis-moi.
0: Oui.
1: À ce joli mois de mai, on ne fête pas que les 113 ans de Charles. Ah. Heureux anniversaire, René.
0: Oula, oh, que c'est gentil. Merci. Merci, merci. Je suis vraiment touché. Merci, Simone. C'est sympa de ta part.
1: Je ne t'oublie pas.
0: Et oui, oui.
1: Alors, vas-y.
0: Vas-y, alors, quel titre tu nous demandes?
1: Je te dis, avec ce joli mois de mai, hein, les jardins y sont fleuris,
0: oui.
1: Tout en bombe. Alors, j'ai cueilli deux bouquets, un pour toi, un pour Charles.
0: Oui.
1: Et parce que je te remercie de le faire vivre pour nous.
0: Oui.
1: Et pour le poète, pour toi, pour moi et pour les autres, est-ce que tu pourrais me passer Jardin du mois de mai?
0: Eh bien, avec plaisir, puisque j'ai une nouvelle dédicace sur ce titre-là aussi. Alors, je vais la présenter. Je t'envoie ceci en même temps, Simone. Hein.
1: Eh bien, je te remercie.
0: Allez, merci Simone, à très bientôt. Alors, Simone nous demande Jardin du mois de mai. Et également, notre Suisse ami Pietro Loulou qui nous revient, il envoie les amicales salutations aux écouteurs et aux participants de notre émission. C'est un grand plaisir de le retrouver. Il avait eu des problèmes de famille, donc j'espère que maintenant il peut nous écouter. Et il nous demande également Jardin du mois de mai. Alors, pour Simone et pour Pietro Loulou qui est en Suisse, Jardin du mois de mai.

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Jardin du mois de mai, chanson demandée par Simone de Béziers et Pietro Loulou de la Suisse. Et là, je vais faire un petit clin d'œil à nos amis de Montréal qui m'ont envoyé un petit message et je leur dédicace cette chanson, « Vous oubliez votre cheval ».

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Vous oubliez votre cheval, chanson que je dédie à nos amis de Montréal. Et là, une chanson de la dernière période de Charles, 50 marines.

50 narines, une chanson que Charles avait écrite pour un ami, André Lupirès, et Charles l'a réenregistrée après. Et là, on retrouve une belle chanson que j'aime bien pour le rythme, « J'ai mordu dans le fruit de la vie ».

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la Minou, la Canson, la Baïa. Elle a un titre récent que Charles avait écrit pour l'indicatif d'une émission de télévision de Guy Lux. Prenez le temps de chanter.

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0: Alors, c'était le grand standard de Charles, débit de l'eau, débit de laine.
1: Et puis, je vais prendre l'antenne pour faire une petite dédicace de la part de Monique. Voilà, c'était pour ton anniversaire, René. Oh. Elle m'a demandé de passer la mère version accordéon. Et là, c'est par Oscar Sintal. Je ne sais pas si tu le connais.
0: Non, mais on va écouter. Ça, c'est toujours un grand plaisir. Ben, c'est merci Monique.
1: Allez.
0: C'est gentil. Et merci Manon aussi de l'avoir présenté. C'est
1: gentil. Avec plaisir.
0: Merci.

C'était la mère jouée par je sais plus qui, enfin l'accordéon, demandé par Monique pour votre serviteur qui avançait un an de plus dans sa vie. Merci Monique, c'est gentil ta part. Et Manon qui l'a bien voulu le présenter. Allez, et c'est bien moi qui fais une dédicace maintenant pour Rachel, Madame Breton, que j'ai bien connue et bien aimée, qui m'a permis de rencontrer Charles. Rachel, dans ta maison.

C'était Rachel, un petit clin d'œil à Madame Breton, qui s'appelait Rachel, la patronne des éditions Breton, qu'on appelait la marquise, et que Charles avait écrit cette chanson à l'époque où les yéyis sont arrivés. Donc, il parle de toutes les chansons qui sont déposées chez Breton, bien entendu, et Charles demandait, dis-leur d'aller faire leur musique ailleurs. C'est un bon souvenir, tout ceci. Alors, on arrive au terme de notre émission. Je remercie Manon à la technique et au téléphone qui a répondu, et tous ceux qui nous ont appelés avec des petites pensées pour votre serviteur, c'est gentil. Je suis très touché. Et puis, on va se retrouver la prochaine émission, ça sera le lundi 1er juin. Vous nous réécoutez tous les lundis du mois à la même heure. Et on finit avec une chanson qui résume un peu la carrière de Charles, l'hélicoptère. Et je vous dis ciao ciao à tous et merci encore. Ciao ciao!

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0: 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Et cette semaine, on vous propose d'écouter la rediffusion d'une table ronde qui a eu lieu pendant le temps fort du festival Marcel, organisé par les centres sociaux d'Annonay dans la ville sur tout le mois de mars, à l'occasion du 8 mars, journée internationale de lutte pour les droits des femmes. Ici, il est question de témoignages. Cathy, Korotimi et Elodie nous partagent des moments marquants de leur vie et ouvrent la voie pour libérer encore et encore la parole des femmes. Merci à elles. Bonne écoute. Alors on va commencer par écouter deux témoignages sonores indirects de deux femmes qui ne sont pas présentes. Ces témoignages, ils ont été enregistrés lors de journées en partenariat avec le centre social de Roussillon. En fait, c'est des femmes qui habitent dans la vallée. L'idée, c'était quand même de faire un projet autour du 8 mars. La première personne qui parle s'appelle Ophélia et la deuxième, Fatima. Petit témoignage sonore avant les témoignages en direct.
1: Bonjour à tous. Je suis une femme étrangère en situation irrégulière en France. Comme beaucoup d'autres femmes dans ma situation, je vis chaque jour avec des difficultés invisibles pour beaucoup de personnes. C'est la peur, l'incertitude, la précarité et pourquoi pas le manque d'opportunités. En France, les femmes étrangères sont exception. Semble n'avoir qu'une seule opportunité pour survivre, le travail de ménage. Peu importe notre parcours, notre niveau d'études ou notre expérience professionnelle, la société nous enferme dans un seul rôle. Comme si notre valeur se limitait à nettoyer, à servir, à rester invisible. Pourtant, parmi les femmes étrangères, il y en a beaucoup qui ont une éducation supérieure, des diplômes universitaires et une grande expérience professionnelle. Elles ont des compétences, des idées et une vraie capacité à contribuer à la société française. Mais ici, malheureusement, ces talents sont ignorés. Ce n'est pas que nous refusons le travail de ménage. C'est un travail digne. Le vrai problème, c'est de ne pas avoir le choix, être obligé d'accepter une seule option. Sans reconnaissance de nos compétences, c'est une injustice. La société perd ainsi des femmes capables d'apporter beaucoup plus humainement et professionnellement. On ne demande pas des privilèges, on demande simplement une chance.
2: D'abord, bonjour à tous et bonne année, bonne santé sur les femmes et mes hommes. Je suis Fatima, je suis marocaine. Pour ma part, l'une des difficultés majeures en France, mes démarches administratives. Parfois, je me sens victime de discrimination de la part des agents, bien que je m'exprime suffisamment pour être compris et que je sois dans mon bon droit. Certains bloquent mes dossiers et compliquent les choses simplement à cause de mes difficultés de langue. C'est frustrant car on a l'impression que la barrière linguistique est utilisée comme une excuse pour ne pas nous aider. Alors que le rôle de l'administration et d'accompagner tout le monde de manière égale. Heureusement, ce n'est pas le cas de toutes les gens, mais cela reste un obstacle marqué dans mon parcours. J'espère que l'accès au droit sera plus simple pour tous. Merci.

0: à elles, même si elles sont pas là. Et ben, je vais te laisser la parole, Élodie, pour commencer.
1: Allez, c'est parti. Il faut une première, donc je me lance. Donc je suis venue, j'ai rien préparé. Je me suis dit, je vais parler avec le cœur. Donc voilà, il se peut que des fois l'émotion monte, mais c'est ok. Donc, je partage en fait mon témoignage autour de la maternité. On est le 8 mai 2012, il est un peu plus de minuit, lorsque je donne naissance à mon premier enfant, Sohan. Et cette nuit-là, mon corps, mon cœur et mon âme sont à la fois remplis d'amour face à la beauté de ce petit être à qui je viens de donner la vie, et à la fois envahis par la peur face aux gestes médicaux qui s'accélèrent autour de lui. Ça, je l'ai lu parce que je l'avais écrit pour une conférence que j'avais donnée à Lyon. Et je trouve que ça met vraiment dans le... Voilà, dans ce moment-là que j'ai vécu cette nuit-là, entre justement cette dualité de waouh, je viens de mettre au monde mon premier enfant, et en fait, ça se passe pas du tout comme prévu. Donc, tout s'accélère autour de nous, et en fait, notre fils qui a été victime d'une anoxie, donc qui a manqué d'oxygène, a très rapidement été conduit, ou plutôt par hélicoptère. Transféré dans un autre hôpital en réanimation. Et donc avec mon mari, c'est notre premier enfant, c'est pas ce qui se passe, mais on ressent un grand vide intérieur. Et on est envahi par la peur, en tout cas pendant 20 jours, où notre enfant va être pris en charge, jusqu'à ce qu'on nous annonce en tout cas...

et je vais vous partager une phrase sur laquelle je suis tombée et que j'avais envie de vous lire. Rentrer et revoir cette chambre si vide, ces petits vêtements nous submergent. Par ailleurs, les gens nous demandent régulièrement des nouvelles de ce bébé. Ce que je me demande, moi, c'est si je vais pouvoir survivre à ce vide, à ce manque intérieur abyssal, sur lequel il est presque impossible de mettre des mots. Et en effet, lorsqu'on ne l'a pas vécu, il est bien difficile de se rendre compte. Ça remonte à 13 ans, et depuis, j'ai donné naissance à 4 merveilleuses filles. Nalia, qui a 12 ans, qui est une petite fille extraordinaire, parce qu'en situation de handicap, elle n'a pas les mots pour parler, mais elle a le regard et le sourire et l'âme si pure, en tout cas, qui m'a fait découvrir la puissance de l'amour. Ensuite, Naël, qui va avoir 9 ans, et Edel et Neva, des jumelles, qui sont arrivées par surprise, qui vont avoir 6 ans cette année. Et en fait, j'ai l'impression que mon fils, il vit à travers elle, et il est là présent, et que sans cette épreuve de la vie, finalement, je ne serais pas la femme que je suis aujourd'hui. Je me dis que le handicap de ma fille, finalement, je l'ai accueilli. Je me dis, grâce à cette épreuve, je l'ai accueilli de manière plus relative, ou en tout cas, comme si, en fait, elle est là, elle est en vie. Oui, elle a des difficultés, mais en fait, elle est là et je me suis beaucoup raccrochée à ça. Et en fait, j'ai l'impression aujourd'hui que je suis une femme debout qui a traversé des épreuves et en fait, qui se nourrit en fait de choses simples et de ces merveilleuses filles en fait qui font partie de mon quotidien. La force, en fait, on peut se dire, mais très souvent j'ai entendu t'es forte, et en fait je me suis très vite rendu compte que dans une situation, une telle épreuve, la force, finalement, on n'a pas le choix. C'est soit on est forte, soit on se laisse happer par tout ça et on se relève pas. Je pourrais rajouter que il y a le couple qui aussi, quand on traverse des épreuves comme ça, la vie de couple, elle est pas toujours simple. Je me suis toujours dit oui, je gère. Mais mon mari est là aussi et en fait à deux on est plus fort pour traverser toutes ces épreuves. On partageait la dernière fois le côté bénévole ou engagement et ce qui m'a aussi beaucoup aidée à l'époque où j'ai traversé ces épreuves, j'étais référente famille au centre sociaux et familiaux à Nonnet et en fait, de rencontrer des familles, des femmes formidables, incroyables, je trouve que ça m'a aussi beaucoup nourrie et ça m'a aidée à traverser tout ça. Parce que j'aime bien dire que dans la douleur, en fait, il n'y a pas de... Souvent, j'entendais « Ah, mais toi, t'as perdu un enfant, donc je peux pas me plaindre ». En fait, j'aime bien dire qu'il n'y a pas de... Chacun vit son histoire et ses épreuves comme elle a besoin et envie de le vivre, même s'il y a il y a souffrance dans tous les cas, il y a souffrance qui est là. Et en fait, il n'y a pas de niveau, en fait, ou en tout cas de degré de souffrance pour moi. Je trouve que j'aime bien parler des femmes parce qu'il y a la puissance de la femme qui est là et qui se lève et qui va toujours de l'avant, quoi. Même quand il y a des moments plus compliqués. Et en fait, vraiment, cette période d'être entourée par toutes ces femmes, par mon métier, par plein de choses, ça m'a vraiment aidée à avancer dans la vie. Même si aujourd'hui, je travaille plus au

0: sein des centres sociaux, j'aime aussi toujours avoir ce côté de m'engager auprès des femmes. Et j'accompagne d'ailleurs des femmes de par mon métier de guide en vitalité. Et en fait, j'aime ça, en fait, parce que pour moi, la femme, c'est le pilier de toute la famille. Et donc, prendre soin de soi, quand on est une femme, c'est pouvoir permettre après de s'occuper mieux de l'autre, de ses enfants, de son entourage, de... Voilà. Et je vais pas en dire plus, vu que j'ai presque écoulé mon temps, mais si il y aura des questions à la fin, j'y répondrai avec grand plaisir. Et voilà, il y aura même un temps après plus... moins formel, voilà. Donc avec plaisir pour partager ça avec vous. Merci en tout cas à vous toutes et vous tous pour votre écoute.
1: Oui, Elodie vient un peu de le dire, mais du coup, on a prévu 10 minutes par intervention. Après, avec Sabrina, on aura peut-être quelques questions. Il restera un temps à la fin. On va se balader, on peut se balader dans le public avec un petit micro volant si vous avez des questions.
2: Et on privilégiera vos questions, tant qu'à faire.
3: On verra.
4: Donc, comme je vous l'expliquais tout à l'heure, je tenais à venir apporter mon témoignage par rapport à mon vécu. Mars 2021, je vais passer une échographie, mammographie de contrôle, comme ça. Et puis, là, on voit quelque chose. Donc, je suis obligée d'aller faire une biopsie et le verdict tombe. Je ne comprends pas ce qu'on m'annonce. Pourtant, je suis aide-soignante. Et quand on me dit « va falloir voir un oncologue », tout d'un coup, je perds la notion et je ne sais même plus ce que veut dire l'oncologue. Et je dis à la radiologue, mais qu'est-ce qu'un oncologue ? Elle me dit, vous verrez, vous allez aller voir votre médecin traitant et puis il va vous expliquer. Et c'est en remontant dans ma voiture que là je me dis, mais oncologue. Mais donc je fais tout de suite le rapprochement. Voilà, donc s'en est suivi ce qui s'en est suivi. Donc une intervention, une radiothérapie et de l'hormonothérapie. Là, ça se passe plutôt pas trop mal. Et puis un suivi quand même une fois par an avec des examens toujours les mêmes, échographie, mammographie, prise de sang. Et en 2024, lors d'un contrôle, là on m'annonce qu'il y a une nouvelle tumeur qui est apparue, mais beaucoup plus importante cette fois-ci que la première. Donc là, à nouveau le verdict tombe, et là on me propose chimiothérapie, radiothérapie et peut-être ablation du sein. Donc pas le choix, hein, il faut y aller. Et donc, j'ai commencé par une première intervention, car j'ai refusé les 8 mois de chimiothérapie qu'on m'avait proposé. Car ces 8 mois, en fait, qu'on me proposait, c'était pour faire diminuer la tumeur sans être sûr que la tumeur allait diminuer. Ou alors, deuxième proposition, on faisait d'abord l'intervention et plus que 3 mois de chimiothérapie. Donc pour moi, le choix était vite fait, j'ai pas eu besoin de réfléchir tout de suite. J'ai dit, on fait l'intervention tout de suite. Donc on l'a fait. Et puis, il a fallu attendre 3 semaines les résultats. Et malheureusement, c'était pas bon. Il a fallu y retourner une deuxième fois, donc une deuxième intervention en 1 mois. Donc là, ça se passe pas trop mal. Et puis ensuite, donc, faut poser la fameuse chambre, le porte-à-quatre. Là, ça se passe pas bien. Je fais une hémorragie. Bref, la chimiothérapie commence, etc. La radiothérapie. Là-dessus, la chambre n'est pas bien installée. Je fais une thrombose veineuse jugulaire. Donc, il faut me la retirer en urgence. Sauf qu'il reste encore 2 séances de chimiothérapie. Donc, on me dit non, il faut garder cette chambre malgré cette thrombose. Donc, je suis surveillée de très près. On fait quand même encore ces 2 séances de chimio et quelques jours après, on me la retire. Voilà. S'en est suivi ensuite 1 mois de radiothérapie. La radiothérapie, c'est tous les jours, ce sont des rayons. C'est indolore, hein. Voilà, c'est juste contraignant. Et puis maintenant, eh bien, je suis pendant 7 ans sous hormonothérapie. On croit que c'est rien, mais finalement, il y a beaucoup, beaucoup d'effets secondaires. On pense que le plus dur est passé, certainement, mais les effets secondaires de l'hormonothérapie, on va dire, soignent, mais en même temps peuvent détruire certaines choses, si on se laisse faire. Je lui viens. En fait, bien sûr qu'il faut s'écouter, mais il faut pas toujours écouter non plus les douleurs quand elles apparaissent. Parce que les effets secondaires de l'hormonothérapie, c'est beaucoup, beaucoup de douleurs articulaires, un brouillard cérébral. J'espère que là, ça va pas m'arriver. Donc, toutes ces épreuves passées, c'est vrai que sur le moment, c'est pas évident. Mais je me suis découverte une force intérieure que je ne soupçonnais pas. Franchement, je pensais, quand j'ai appris tout ça, que j'allais tomber en fond du trou. Et je me suis aperçue que j'avais des forces qui m'aidaient à tenir le coup. Et même parfois, quand je rencontrais des personnes en chimiothérapie qui arrivaient même à remonter un peu le moral aux autres. Enfin, on se remontait le moral les unes et les autres, hein, de toute manière. Mais comme le temps est court, malheureusement, parce que j'aurai encore beaucoup de choses à dire, mais tout ça pour dire qu'on en ressort plus fort. On voit la vie autrement après ce passage de désert, hein, faut le dire quand même. C'est pas évident à vivre, hein, bien sûr, comme beaucoup d'autres choses. Hein. Mais ce qu'il en ressort aujourd'hui, c'est que je suis devenue une autre personne. La moindre chose est devenue essentielle. Lorsque j'étais immobilisée, que j'étais malade, je rêvais d'une chose, c'était la mer, sentir le vent sur moi, pouvoir me mettre au soleil, qui m'était interdit. Et là, maintenant que je suis libérée de tout ça, c'est un bonheur de sentir le vent, même quand il est fort. C'est un bonheur de sentir le vent, de sentir tous les éléments, de sentir le soleil, d'avoir pu retourner me baigner et de voir tous les jours le ciel bleu, même quand il est gris. Voilà, je tenais à faire passer ce message que je pense que dans n'importe quelle épreuve, on a des forces en nous qu'on ne soupçonne pas. Et parfois, moi j'ai beaucoup prié, hein. Alors je sais pas si c'est une aide spirituelle que j'ai eue en plus, mais j'ai senti vraiment des forces décuplées et je me suis dit, je ne vais pas me laisser faire par la maladie, je vais gagner. Et je pense que dans toutes les épreuves que les unes et les autres peuvent traverser, dans n'importe quoi, on peut en ressortir gagnante et encore plus forte.
3: Je rebondis sur mon prénom. Moi, c'est Korotimi. Je viens de Burkina Faso. Je suis musulmane de naissance. Je viens d'une famille très, très religieuse dans l'islam. Alors, tout a commencé en 23 avril 2000, quand j'ai perdu mon papa. Un an après, le 22 avril 2001, j'ai aussi également perdu ma maman. Et le décès de mes parents ont été une épreuve très difficile pour moi de l'enfance à l'adulte, parce qu'il faut préciser que j'avais 14 ans quand j'ai perdu mon père et 15 ans quand j'ai perdu ma mère. Et mon père, je dirais que c'était pas une personne très riche, mais il avait quand même ses petits moyens pour subvenir aux besoins de sa petite famille, ainsi que ses frères et sœurs qui sont nos oncles et tatas et grand-mères et autres. Et suite à ce décès, mon oncle paternel qui devrait prendre le relais pour assurer nos scolarités et autres, a décidé de ne plus subvenir à mes besoins, parce qu'il faut préciser, je suis la grande sœur de trois petits frères qui passaient par des chantages. Et moi, à l'adolescence, à l'âge de 14 ans, je ne savais pas ce que ça veut dire être une femme, être un homme, faire la différence d'un homme ou un papa ou un truc qui doivent passer à la sexualité. Et donc, du coup, ces derniers me faisaient des chantages. Aujourd'hui, j'en parle avec fierté, parce que à l'époque j'avais honte, mais aujourd'hui j'en parle avec fierté, parce que j'ai surmonté beaucoup de preuves. Et ce dernier, il abusait de moi pour pouvoir payer mes scolarités ou celui de mes enfants. Et quand j'ai décidé de dénoncer, j'ai été la sorcière, celle qui doit casser la famille, la maudite. Et celle qui a tué son père. Et suite à ça, ma grand-mère maternelle décide de me prendre avec elle. Et je parle habiter avec elle. Et j'avais 16 ans. Autour de 17 ans, je me retrouve dans un mariage. Parce que je me disais, étant la grande sœur de mes sœurs, je dois montrer l'exemple. J'avais décidé de tout arrêter, parce que déjà depuis l'enfance, je faisais la danse. Tout ce qui est culturel, je participais beaucoup à des activités culturelles. Et donc j'ai décidé de tout arrêter et de me consacrer dans le mariage pour pouvoir montrer un bon exemple à mes sœurs. Sauf que là où j'avais pensé que ça allait être un refuge, un confort, ça a été un cauchemar pour moi. Je me suis retrouvée dans une famille de polygamie, où mes belles-mères, j'étais leur cible principale, mes belles-sœurs, j'étais devenue leur ennemi injuré, j'étais traitée de tous les noms, j'étais traitée de sorcière, de femme qui a couché avec son oncle, de la maudite. La femme qui a pris la chance de son mari depuis qu'elle a été mariée. Et quand j'ai été mariée, tout de suite, je suis tombée enceinte d'une petite fille. Et après 5 ans, je n'arrivais plus à tomber enceinte, que des fausses couches, que des fausses couches. Du coup, j'étais traitée de toutes les noms. Et mon mari s'est joint à ses sœurs pour m'insulter, sans limite, devant toute la famille. Dehors, à l'intérieur, je n'avais pas de mots. J'ai vécu 10 ans dans ce mariage. Au final, j'ai eu un petit garçon. Au bout de 5 ans, j'ai eu un petit garçon. Au bout de 10 ans, je me suis posé des questions. Est-ce que ce que je vis, c'est ça que je veux pour ma vie? Est-ce que tout ce que les gens racontent de moi, est-ce vraiment la vérité? Était-elle mon rêve? Je me suis posé ces questions plein de fois. Au final, j'ai réussi à trouver la réponse. J'ai trouvé la réponse qu'il ne faut pas avoir peur de se refaire. Avoir confiance. Et aussi se réinventer, avoir accepté de sortir de sa zone de confort. Parce que je me disais, moi en tant qu'une fille seule, Mes sœurs sont encore petites. Ni père, ni mère. Ma grand-mère maternelle qui m'a adoptée n'a rien. Si je sors de ce mariage, qu'est-ce que je vais faire? D'où vais-je commencer? Est-ce que je serai la bonne exemple pour mes sœurs et mes enfants? Que vont-ils penser de moi? Après, je me suis dit, Koro, fais confiance à toi. Tu t'en fiches de tout ce que les gens te disent. Pense à tes enfants. Quel avenir tu veux construire pour ces enfants? Quelle histoire tu veux raconter à ces enfants? Toi, aujourd'hui, tu as encore 20 ans, parce qu'à l'époque, j'avais presque 20 ou 21 ans. Tu souffres encore de la disparition de ta mère dans le mariage. Est-ce que tu veux que tes enfants pleurent un jour pour dire que si ma maman était là? Ou est-ce que tu veux que tes enfants disent qu'on va les raconter à notre maman, même si elle n'est plus avec notre père? Et là, je dis, non, j'aimerais que mes enfants aillent me trouver là où je suis pour me raconter ce qui se passe, quitte à aller pleurer sur ma tombe. Je suis partie de ce mariage. Aujourd'hui, je ne regrette pas. Ma fille, elle a 22 ans. Mon fils, il a 16 ans. J'ai une petite qui a 3 ans. J'ai quitté le mariage tout de suite. La seule chose que je savais faire, c'était la danse. Je suis retournée dans le milieu culturel. Je me suis investie corps et âme. Je me suis battue, dansée jusqu'à ce que je sentais l'odeur du sang. Et au bout de quelques années, j'ai décroché des contrats. J'ai tourné dans le monde. Aujourd'hui, me voilà en Europe, installée en France. La famille paternelle qui m'avait maîtrisée, aujourd'hui, je suis l'espoir de la famille. Parce que je suis la seule qui est sortie de la famille. Je suis la seule aujourd'hui qui est capable de donner quelque chose à la famille. Aujourd'hui, quand ils parlent de moi, ils disent que notre fille, notre enfant, à l'époque, j'étais la sorcière, la bordel, la têtue, celle qui a désobéi à la famille. Donc, pour clôturer avec mon témoignage, je dirais à tous mes sœurs, maman, parce que là je témoigne en tant que femme, en tant que mère, de ne pas avoir honte, de ne pas avoir peur, d'avoir la force. On n'est pas les victimes, on n'est pas les coupables de ces gens qui nous font du mal, les violeurs, les trucs, etc. On est les victimes. Moi, grâce à la danse aujourd'hui, j'arrive à parler de ce viol. Quand j'ai fait des spectacles sur ça, je ne pouvais pas parler sans couler des larmes. Aujourd'hui, je suis forte. J'en parle avec sourire, car je suis sortie avec la tête haute. Merci.

0: Eh ben, merci à toutes les trois d'avoir eu ce courage-là. Et voilà, quand on préparait l'émission, vous disiez que vous le faisiez aussi en espérant que ça donne du courage à d'autres de témoigner de trucs pas faciles et de pas avoir honte de certaines choses, mais d'en être fier. Merci. Est-ce que il y a des questions dans le public ou pas? Ça n'a pas l'air.
1: Des questions ou des envies de rebondir sur des choses qui vous ont, même si c'est pas évident et que on peut vous laisser une minute ou deux aussi pour digérer un peu les trois témoignages intenses.
0: Ben moi, je vais vous poser une question. Du coup, vous y avez déjà un peu tout répondu, mais j'aimerais que vous reveniez dessus. Est-ce qu'il y a des choses qui vous ont porté, aidé dans ces moments-là? Élodie, tu parlais un peu de l'engagement associatif, de s'occuper des autres, qu'on retimie un peu de la danse. Voilà. Est-ce que vous pensez à des choses? Ouais, vas-y, Cathy.
2: Alors moi, tout au début de ma maladie, j'ai eu la chance de rencontrer l'association Cœur de Douceur, qui se situe à Saint-Cyr. C'est une association à but non lucratif qui aide. Nous sommes essentiellement des femmes. Hein, je crois qu'il n'y a pas d'hommes, hein, parce qu'il y a Françoise qui est là, qui est la secrétaire de Cœur de Douceur, et c'est ouvert aussi aux hommes. Hein. Et en fait, c'est une association qui aide par la présence de thérapeutes. Et alors, nous avons il y a une réflexologue, une diététicienne, il y a une socio-esthéticienne, une réflexologue, il y a des cours de gym, de la sophrologie, enfin plein de choses. Et l'association, en fait, paye une grande partie ses soins, et nous, on a quasiment rien à donner de notre poche. Et cette association que j'ai rencontrée sur ce parcours, tout au début, m'a vraiment aidée, soutenue. On prenait souvent de mes nouvelles, on nous apportait j'ai eu droit à des soins gratuits, c'est-à-dire des soins, comment on appelle ça, le sac. Un sac douceur d'une valeur de 380 euros. Qui apportait un confort corporel, notamment. Ce sont tous des produits qui ne sont pas pris en charge par la Sécu, qui sont de notre poche. Hein. Et donc, cette association nous aide par rapport déjà à cela, et puis par plein d'autres choses, des manifestations, etc. Mais bon, j'ai eu la chance, moi, de rencontrer cette association. Donc, s'il y a des personnes... qui se sentent concernés, hein, parce que bon, on peut pas savoir hein, qui se trouve là. Si vous avez le souhait de rencontrer Cœur de Douceur qui se situe à Saint-Cyr, vous pouvez me voir à la fin ou venir voir Françoise qui est là.
1: Merci. Moi, je voulais te demander si c'était l'asso ou les membres de l'asso qui étaient venus à toi, ou c'est toi qui as cherché du soutien et qui les a trouvés.
2: Alors en fait, j'avais une amie qui était déjà, qui m'en avait parlé, mais bon, sans plus, je me sentais pas vraiment d'y aller. Mais mon médecin traitant, qui est situé justement à côté des locaux de Cœur de Douceur, c'est lui qui m'a conseillé, qui m'a dit, cette fois-ci, vous avez besoin d'un accompagnement, vous avez besoin d'aide et je vous conseille d'aller les voir. Et ni une ni deux, en sortant, je suis sortie, j'ai pris le numéro de téléphone, j'ai téléphoné, et puis maintenant je suis engagée dans l'association. Maintenant je fais partie même du CA et j'apporte mon aide à toutes ces femmes.
3: Moi effectivement, tout à l'heure je partageais que le fait de d'être auprès de personnes régulièrement, ça m'aidait beaucoup. Mais ce que j'aimerais rajouter, c'est quand on perd un enfant, ce qui est le plus compliqué, c'est qu'on n'entende plus parler de lui derrière. Enfin, juste d'ouvrir le compte CAF et de voir écrit « Vous n'avez pas d'enfant » alors que si, ça, c'était violent, par exemple. Donc, en fait, juste d'honorer sa mémoire, j'ai envie de dire. Et je pense que c'est pour ça que j'ai eu besoin d'écrire un livre. Parce que aussi, l'écriture m'a beaucoup aidée. Et moi, à l'époque, il y avait une sage-femme via la PMI qui organisait des groupes de parole... pour les parents endeuillés et juste ben aussi de discuter avec des personnes qui vivent la même chose aussi. On se sent compris, on se sent épaulé et c'est aussi quelque chose qui voilà, qui aide. Et puis voilà, la foi aide aussi, peut aussi aider. Tu en parlais aussi tout à l'heure, mais se sentir soutenu par plus grand, mais c'est sûr qu'on a des ressources insoupçonnées pour se relever et pour avancer.
1: T'as envie de répondre à la question, Corotimi, ou spécialement des choses qui t'ont aidé, je sais pas, est-ce qu'il y a eu des choses qui m'ont permis d'avoir des déclenchements, ou alors je sais pas, des choses qui t'ont apaisé, qui t'ont permis de traverser ça ou de porter un autre regard plus doux.
4: Alors moi je dirais les choses qui m'ont aidé à surmonter cette épreuve et aller de l'avant. En premier lieu, c'est surtout mes enfants. Parce que moi je peux accepter d'être maltraitée, méprisée, insultée de toutes les normes par manque de parents. Mais je me dis que mes enfants, ils ont encore leurs parents. Si le papa n'est pas capable de défendre les enfants, moi qui les ai portés 9 mois, je dois être capable de me battre pour ces enfants. Et je m'étais promis à moi-même que ces enfants qui sont méprisés aujourd'hui par la haine, parce que je n'ai pas de parents, par la pauvreté, que ces enfants seront mieux traités demain, qui seront les enfants les plus chéris de la famille. Et c'est le cas aujourd'hui. Donc, c'est ça qui me motive à continuer dans ce combat. Et avec la danse, j'ai rencontré pas mal de personnes qui partagent aussi leurs expériences. J'ai croisé des chorégraphes qui m'ont accompagnée dans ce procédure-là de développement personnel. Et franchement, ça m'a beaucoup aidé, la culture, surtout la danse contemporaine. Voilà, parce que la scène, pour moi, c'était un moyen de dégager, un moyen de m'exprimer. Donc à chaque fois que je montais sur scène, je vivais mon histoire, je partageais mon expérience sur scène, surtout à travers ce solo qui se nomme Tienko. Tienko qui veut dire la quête de l'héritage. Parce qu'il faut reconnaître qu'il y a toute une histoire qui est derrière ce parcours.
5: Oui, vous avez quitté votre pays avec vos 2 enfants, vos 2 premiers enfants. Ça n'a pas été trop compliqué, je veux dire, par rapport à votre mari, votre famille, de partir?
4: C'est très, très compliqué parce qu'il faut dire, quand j'ai quitté le mariage, parce que mon mari savait que j'étais trop attachée à mes enfants. À l'époque, mon fils n'avait que 3 ans. Et j'avais porté mon fils pour partir et j'ai laissé la petite parce que moi, dans ma tête, vu que j'avais passé à me poser toutes ces questions, je vivais chez ma grand-mère maternelle. Il y avait la maison paternelle. Malgré qu'il n'y avait pas le papa, il y avait toute une histoire là-bas. J'ai décidé d'aller affronter, parce que c'est ma maison. Ce qui va se passer, on va remonter, on va se battre. Et donc, du coup, quand je partais, mon mari, avec la complicité de mon oncle paternel, qui sont venus chez nous à la maison, qui ont arraché mon enfant de 3 ans dans mon dos et qui sont partis avec. Et jusqu'à aujourd'hui, mon fils et ma fille sont toujours avec leur papa. Non. Mais il faut dire que c'est moi qui m'occupe d'eux.
1: Oui. Ouais. Question vers le fond.
6: Oui. Ben, bonsoir.
4: Bonsoir.
6: J'ai 2 questions. Une pour vous et l'autre pour la dame qui porte le pull mauve.
4: Ok.
6: Bah, je vais commencer par toi.
4: D'accord.
6: Parce que je suis africaine comme toi. Je viens de l'Afrique de l'Ouest.
4: Oui.
6: Je sais très bien ce que tu dis. Je suis orpheline comme toi. Je n'ai pas connu mon père. J'ai perdu ma mère à l'âge de 9 ans. Donc, ce que tu as vécu, je sais très bien que à l'Afrique, ça se présente toujours. Parce que quand tu es orpheline, tu es toute seule. La famille te manipule. Tu es leur esclave. Ils font ce qu'ils veulent de toi. Tu n'as pas de mot à décider. Ça, tous les Africains qui sont ici le savent. Même si on ne le dit pas.
4: Oui.
6: On sait pourquoi on est là. Et on doit se battre.
4: D'accord.
6: Pour se battre, pour retourner en Afrique, pour créer quelque chose, pour aider les autres qui sont là-bas. Parce que les autres qui sont là-bas, ils ont besoin d'aide. D'aide. Parce que tu vois, quand tu te ripostes dans une famille africaine, tu sais qu'est-ce qui se passe. Tu es banni. Tu ne comptes plus. Donc, quand tu subis, c'est toi la gentille. Mmh. Et quand tu te ripostes, c'est toi la sorcière. Sais très bien ce que tu dis et je sais très bien ce que tu as vécu parce que j'ai vécu la même chose que toi. Moi, je me suis battue. Quand j'ai 15 ans, je sais que je dois me battre. Et il y avait mon frère dedans, donc je dois me battre. Donc, j'ai travaillé très tôt, j'ai laissé l'école et j'ai soutenu mon frère. Jusqu'à présent, que je te dis, tu es majeur et vacciné. Tu sais, en Afrique, tu n'es jamais majeur, tu n'es jamais vacciné. Tu le sais.
4: Merci.
6: Mais courage à vous. Et nous aussi qui est venus en France, on a une rêve, c'est de travailler, de faire beaucoup d'économies et de créer quelque chose pour aider les autres qui sont. Parce que quand tu es toute seule, tu n'as pas tes parents. Si tu te ripostes, tu te trouves à la rue. À la rue, tu sais qu'est-ce qui se passe là-bas. Il n'y a pas de moins. Donc courage à toi.
4: Merci beaucoup.
6: Et l'autre question, c'est pour Loli. Donc, tu as vécu une expérience que moi aussi j'ai vécu, que j'ai perdu en grossesse de 3 mois et 2 semaines. J'ai rentré dans mon presque 4 semaines de grossesse. Et je pense que c'est une chose qui est vraiment très difficile. Parce que quand tu attends un bébé, c'est d'avoir de le porter dans tes bras et de le ramener chez toi. Mais les jours que je ne l'ai pas senti bouger, que je suis rentrée à l'hôpital, qu'on m'a dit qu'il ne bougeait pas, ça fait 2 jours qu'il n'est pas vivant, je pensais que la terre tombait sous moi. Donc, c'était des douleurs, je pleurais, donc j'étais dans un autre monde. Donc, c'était compliqué, très, très compliqué, parce que c'est un il n'y a pas d'explication, parce que moi, j'ai demandé des explications, pourquoi le cœur s'arrêtait, parce que moi, je voulais savoir pourquoi, parce qu'il se portait bien. Mais il n'y a pas d'explication, c'est des choses qui s'arrivent et c'est comme ça. Donc, 6 mois plus tard, voilà, j'ai porté en grossesse, et j'ai accouché ici à Noné, tu vois. Bano, il est là derrière moi. Je suis vraiment très content, mais je compatis avec toi. Et franchement, j'ai resté des mois, pleurer, de me poser des questions. Mais je vais te dire que tu n'as pas de questions, tu n'as pas de réponses. Même les docteurs, ils ne pouvaient pas me donner de réponses. Ils me disent, c'est comme ça, on ne peut pas, on ne sait pas. Donc, tu ne sais pas, tout va bien, tu te réveilles un matin. Il bouge pas, tu comprends pas. Et c'est difficile, très difficile. Parce que si tu es un peu âgé, que tu attends un bébé, moi, j'avais projeté et commence à voir, acheter des vêtements, des trucs. Mais voilà, c'est des choses qui arrivent et franchement, c'est compliqué. Mais c'est compliqué, quoi. C'est merci. Très, très compliqué. Et je compatis avec toi.
4: Merci.
7: Je rebondis à Corentine, son témoignage. Bonjour. En fait, c'est pas du tout question qu'on soit orphelin ou pas, parce que c'est vrai, à Mayotte, c'est français, et ça, c'est courant, parce que même nos parents, ils osent pas, en fait. Parce que nous, on leur parle de ce qui se passe, mais pour eux, en fait, on ment. Ils leur protègent. Et c'est courant, en fait, c'est vraiment chez nous, il y a les tontons qui font ces choses-là, mais on ne peut pas parler. Il y en a, ils étouffent. Ils disent, ouais, mais c'est tonton qui a fait ça, donc il n'y a pas besoin que les autres sachent. Du coup, je voulais juste rebondir là-dessus.
4: Merci. Pour revenir un peu à ce que tu as dit, c'est vrai, quand tu dénonces les tontons, parce que mon cas, quand j'avais eu marre et j'ai dénoncé auprès de ma grand-mère, bon, comme c'était son fils, donc elle a pris part, et le tonton, il a menacé de se faire suicider parce que moi, je lui ai porté un mensonge, sauf qu'après ça, il continuait toujours de faire ses actes, quoi.
1: Est-ce que toi, Corotimi, t'as eu besoin, t'as eu besoin, comme Cathy et Elodie, de rencontrer
0: des personnes qui avaient vécu les mêmes choses que toi. Est-ce que ça, ça... T'as pu faire ça? Est-ce que ça t'a apporté quelque chose ou pas spécialement?
4: Non, pas forcément, parce qu'au début, moi, je pensais que c'était normal et j'avais honte. Après, quand j'ai compris, j'avais honte d'en parler. Donc, du coup, je parlais pas de ça et je faisais de telle sorte que cette histoire ne rebondit pas, en fait. Donc, j'ai pas eu vraiment besoin d'aller vers. Mais comme je l'ai dit tantôt, dans la danse, quand on se retrouve, surtout en résidence, où on doit faire des spectacles, chacun avec son solo, et c'est là que tu racontes aussi, c'est au fur et à mesure que tu racontes que tu n'es pas la seule à avoir vécu cette situation, parce que tu attends des témoignages.
0: Et on va vous remercier en tout cas d'avoir accepté cette invitation et voilà, de vous être livré comme ça. Je pense que c'est super utile pour plein de monde qu'il y en ait qui ose prendre la parole. Je trouve ça super super fort ce que vous dites de trouver des ressources qu'on pense pas avoir en nous. Après, je trouve ça vraiment bien qu'on trouve des ressources dans les épreuves. Je me dis que il faut faire attention aussi à l'injonction de forcément trouver du positif dans les épreuves, parce que j'ai l'impression qu'il y a des épreuves où c'est compliqué de trouver du positif et où il y a des personnes qui ont du mal à accéder à ces ressources-là et peut-être qu'ils les ont pas. Et voilà, c'est juste pour avoir une pensée aussi pour ça. Merci beaucoup.
3: Merci.
1: Merci beaucoup.
4: Merci.
3: Merci.

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4: 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Et bonjour chères auditrices et auditeurs de Radio Saint-Ferréol. Nous sommes toujours le lundi 2 février et il est bientôt 15h. Et oui, il ne fait pas du tout nuit, mais c'est pas grave. C'est donc une émission spéciale qui est un petit bonus musical suite à l'émission qui a eu lieu la nuit du 16 janvier au 17 janvier. Et voilà, on avait envie de vous offrir un petit rap de musique de tout ce qu'on a gardé en stock. Et donc on va commencer par Somos Sur de Shadia Mansour, de Anna Tirou avec Shadia Mansour. Donc Anna Tirou qui est franco-chilienne, qui est née de parents exilés pendant la dictature de Pinochet et qui vit en ce moment à Paris. Et Shadia Mansour qui est une rappeuse palestinienne qu'on a entendue justement dans le reste de la nuit, un autre moment de la nuit, et qui est née, qui a grandi en Angleterre. Donc c'est un morceau qui revendique donc une solidarité entre les peuples des pays colonisés qui ont subi la colonisation et la néocolonisation, que ce soit d'Afrique et d'Amérique du Sud. Et donc le début, je voulais traduire le début du morceau. Donc je vous dis juste la traduction et vous l'entendrez en espagnol. Donc c'est « Tu nous dis qu'on doit s'asseoir, mais les idées ne peuvent que nous faire lever. 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

on change de destination avec Lovalova, alias Maître Tonnerre, et de son vrai nom Wilfried Louzel. C'est un artiste angolais du Kinshasa. Pas du tout, c'est un artiste originaire du Kinshasa. Excusez-moi. Son morceau Mambou dénonce la misère d'une jeunesse des rues maltraitée et oubliée. Armé de sa voix rock, portée par des sonorités à l'opposé de la rumba qui fait vibrer le pays, il transforme la misère dont il est issu en une force salvatrice. Il dit « Le pouvoir de ma musique est de transformer les humeurs passées du négatif au positif, d'impliquer mes ancêtres et aussi transmettre la vérité, en opposition aux mensonges, de faire découvrir aux vivants les choses immatérielles. »

Mais vous êtes sérieux là? Vous êtes ouf ou quoi? Vous voyez ce qui se passe? Est-ce que vous voyez les enfants qui dorment dans les rues?

Lova Lova. Mambo. Et on continue dans une énergie tout aussi énergique avec le label Jam Times Record, qui est un label de musique.

0: et d'espoir, leur permettant de croire en une seconde chance.
1: Oui, allô mon frère, pardon, je suis en train d'arriver là, d'ici 2 minutes, je suis là, donc s'il te plaît, fais un peu patienter. J'ai plus le rap ici, donc je veux vite arriver, donc donne-moi 2 minutes, pardon.

Remontons un petit peu dans le nord de l'Afrique avec Amar 808 et son titre Aya Lila. Donc Aya Lila, il est extrait de son dernier album Club Tunsi. Et pour dire juste quelques mots sur Amar 808, il est producteur et chercheur sonore tunisien. En tout cas, il se définit comme ça. Et son titre, il s'inscrit dans la continuité de son travail explorant la rencontre entre la musique traditionnelle nord-africaine et la production électronique contemporaine. Et voilà, sur un... Et du coup, il fait un petit pont entre la musique traditionnelle et la musique électronique, la musique d'hier et d'aujourd'hui. Et au cœur d'Alila se trouve le mezoued, un style musical populaire né à Tunis au milieu du XXe siècle. Donc c'est un style qui est typiquement associé aux sonorités des fêtes de rue et des soirées underground. Et le mezoued est porté par le son strident et lancinant de la cornemuse, d'où il tire son nom, ainsi que par les rythmes insistants de la darbouka. Historiquement, c'est un style qui était méprisé par les élites culturelles, et ce genre musical revêt néanmoins une profonde signification sociale et émotionnelle pour de nombreux Tunisiens. Amar 808 y puise dans cette énergie et la réinterprète, intégrant les textures brutes du mezoued à une structure électronique dense. Ce morceau met en valeur les voix aussi de Mahmoud Laibib et Mariem Bet Ouami, tous deux issus des traditions vocales nord-africaines.

On reste en Tunisie avec le chanteur Khalil Epi et son titre Hans Aïchoucha. Hans est le premier single d'Aïchoucha, le documentaire audiovisuel immersif de l'artiste sur les traditions musicales tunisiennes. Et d'ailleurs, je vous invite, si vous avez la chance et l'opportunité, à aller voir son spectacle qui est juste waouh, incroyable. Il a fait un travail de dingue. Pour revenir un peu plus sur la chanson, inspirée par Hans, une jeune chanteuse du nord-ouest tunisien qui réinvente les chants ancestraux transmis par sa grand-mère, le morceau capture une beauté silencieuse, une tristesse contenue, une force digne, un chant intérieur. Le morceau mêle aussi des textures électroniques brutes à des échos du passé et il nous emmène dans un voyage intime à la frontière du visible et de l'invisible et à la découverte du patrimoine musical tunisien.

0: Et vous êtes toujours sur Radio Saint-Ferréol dans l'émission bonus de la nuit de Radio Décoloniale. Et nous allons continuer avec notre voyage musical décolonial.
1: Tout de suite, on va écouter Mariam Hassen, Arabi El Arabe. Mariam Hassen, ou quand la musique devient mémoire, résistance et liberté pour le peuple sahraoui. Mariam Hassen, née en 1958 à Smara et disparue en 2015, demeure l'une des plus grandes figures artistiques du Maghreb. Sa voix puissante, capable de relier la tradition Hassani aux influences du blues et du rock, est devenue un symbole international de résistance. Chacune de ses chansons porte les traces de sa propre histoire, marquée par la guerre, la perte de proches, la fuite et la volonté tenace de rester debout. Son art se confond avec le destin d'un peuple jeté sur les routes de l'exil, entre les territoires occupés et les camps de Tindouf. La vie de Mariam Hassen incarne presque sans le vouloir l'histoire entière du Sahara occidental. Sa musique parle de la dépossession et de l'identité préservée, le poids du deuil, mais aussi la joie de retrouver la dignité sur scène. Pour elle, la musique est un devoir. Le devoir de dire ce que beaucoup voulaient cacher, la persistance d'un peuple colonisé, prêt à lutter pour son autodétermination. Dans un contexte où le récit marocain cherche à banaliser l'occupation, où certaines puissances applaudissent un cadre politique qui nie la souveraineté sahraoui, la voix de Mariam Hassen ne demande pas, elle affirme. Elle rappelle que la culture est aussi une forme de souveraineté et qu'un peuple qui préserve sa musique garde intacte sa capacité à résister. Sa voix continue de dire ce que tant d'États hésitent à reconnaître. Le Sahara occidental n'est pas une propriété à redistribuer, mais une terre où un peuple réclame simplement le droit de vivre libre.

Place à une petite cumbia rebajada qui nous vient tout droit du Mexique avec le morceau Te llevaré mi corazón qui est l'hymne de la délégation zapatiste pendant son voyage en Europe. Pour faire un petit rappel sur le mouvement zapatiste a cherché depuis ses origines à créer des mouvements de synergie avec d'autres mouvements populaires au Mexique et dans le monde. C'est pourquoi de septembre à décembre 2021, une délégation zapatiste de près de 200 000 personnes a sillonné l'Europe. Ils ont ainsi fait le parcours de la conquête à l'envers de celui qu'ont fait les colonisateurs. L'objectif était de rencontrer les luttes européennes sur leur territoire afin de tisser des alliances et de partager des convictions et énergies communes, la défense de la vie, l'autonomie politique et le combat contre toutes les formes de domination.

Un autre groupe que je porte aussi dans mon cœur, le groupe Ghetto Kombé avec leur titre Candela. Donc Ghetto Kombé, c'est un groupe colombien et ils sont originaires de la côte Caraïbe et leur musique fusionne les rythmes afro-colombiens traditionnels avec l'électro. Leur morceau Candela s'inspire d'un événement survenu dans la région de la Guarira en Colombie durant la période coloniale espagnole, la révolte des Wayuu, peuple autochtone du nord de la Colombie. Il faut savoir que lors de cette rébellion, les guerriers Wayuu affrontèrent l'armée espagnole après la capture de plusieurs autochtones destinés au travail forcé au fort de Carthagène. Et l'exemple de résiliation et de force des Wayuu face à l'adversité offre de précieux enseignements sur la défense de leur territoire et de leurs droits. Et ce message reste bien sûr d'actualité, car diverses formes de colonisation continuent d'affecter des territoires et des villes à travers l'Amérique latine.

On est donc toujours en direct sur Radio Saint-Ferréol dans l'émission bonus de la nuit, Décolonisons les ondes. Et on va maintenant écouter un morceau de Myriam Makeba. Alors Myriam Makeba, elle est devenue très connue avec le hit Pata Pata. Donc au début, c'était ce hit que je proposais de vous écouter. Mais d'abord, je vais vous... Mais finalement, j'en ai choisi un autre. Et d'abord, je vais juste rappeler. Donc ce hit était devenu... comment dire, un hit qui représentait la lutte anti-apartheid parce que Myriam Makeba a été très engagée dans ses autres morceaux, en fait, dans sa musique en général. En fait, elle avait que 14 ans lorsque débutait l'apartheid en Afrique du Sud, là où elle a grandi. Et elle a tout de suite dénoncé lorsqu'elle s'est lancée dans sa carrière musicale. Et donc, elle a dû quitter. Elle a été obligée de quitter son pays à cause de ses engagements. Donc c'est ensuite grâce à son engagement dans la lutte anti-apartheid que le hit Pata Pata est devenu une référence. Mais moi je vous propose d'écouter plutôt un morceau justement plus engagé qui rend hommage à Patrice Lumumba qui était l'ex Premier ministre congolais qui a participé à l'indépendance de son pays et qui a été assassiné le 17 janvier 1961. Et donc ce morceau est sorti dans l'album Keep Me In Mind en 1970.

Donc c'était bien le morceau Lumumba de Myriam Makeba. Et maintenant, je vous propose d'écouter le morceau du groupe franco-congolais Kolinga. C'est un morceau qui s'appelle Congo. En fait, c'est la deuxième version. Donc il y avait une première version qui était sortie dans leur album Earthcake. Je sais pas comment on prononce, c'est pas trop en anglais. Mais... Et là, c'est une autre version où ils ont invité aussi Gaël Faye. Le groupe Kolinga est composé de Rebecca Mbungu, qui est la chanteuse et qui est du Congo Brazzaville, et Arnaud Estor, qui est aux cordes et de France, et Gaël Faye, qui est un slammer rappeur franco-rwandais. Et donc on écoute ce morceau Congo, qui est une chanson pleine d'espoir, de nostalgie, qui évoque la dualité du déracinement, de l'exil et de l'attachement au pays d'origine.

0: On continue avec un peu de poésie, avec l'artiste Eugen Blackrock, originaire de Kingston, en Afrique du Sud, et qui est une des voix les plus singulières du hip-hop alternatif. Donc son style tranchant et spirituel, nourri de science-fiction, de mythologie et de conscience politique, fait d'elle une figure à part dans le paysage du rap mondial. Son morceau « Osiris Awaken » est extrait de son album « The Illusion of Being ». Donc cet album, c'est un manifeste sonore qui résonne aussi comme un appel à la rébellion, un hymne pour celles et ceux qui refusent de se soumettre. Ce n'est pas seulement une œuvre d'art, c'est un plaidoyer pour la liberté, pour la communauté, contre l'agression. Un miroir de nos luttes collectives et une lumière pour celles et ceux qui continuent d'avancer.
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0: Et ça y est, on arrive à la fin de ce voyage musical décolonial. Et on vous remercie d'avoir écouté cette émission. Vous pourrez la retrouver en podcast sur le site radiosaintfey.com avec toutes tout le reste de la nuit, justement, la nuit Décolonisons les ondes. Donc, elle sera bientôt accessible sur le site. Et avant d'écouter le dernier morceau, on va juste se dire au revoir.
1: Au revoir. Merci beaucoup.
0: Bravo. Et merci pour toutes ces musiques, c'était fabuleux. En tout cas, ici, c'était fabuleux. On espère que vous avez aimé.
1: Eh ben, on terminera avec le morceau de Médine, L'amour. Donc Médine, je pense que j'ai pas besoin forcément de faire de présentation dessus, mais juste pour dire que voilà, dans ce morceau, Médine, il mélange habilement la poésie et la dénonciation pour offrir un regard engagé sur les fractures sociales et raciales en France. Et ce morceau, c'est bien plus qu'une chanson, c'est une prise de parole sur des sujets sensibles comme les violences policières, les préjugés et la lutte pour l'égalité. Et avec ce titre, Médine nous rappelle que l'amour, même au milieu des tempêtes, reste l'arme la plus puissante.
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0: Nous nous adressons aux proches, aux familles, aux concernés, aux étudiants et professionnels qui souhaitent s'intéresser aux nouvelles alternatives concernant le domaine de la santé mentale et du médico-social et à tout autre corps de métier, dont les filières pro, à venir nous rencontrer.
1: Tous sont les bienvenus à nous rejoindre à l'espace des ordres. Si elles, ils se sentent à l'étroit dans leur famille et leurs entourages. Si les bancs de la fac vous font mal au cul, marre de vos bureaux en acajou. Marre de vos caisses à outils qui vous bousillent les mains et le dos.
2: Nous nous reconnaissons comme des personnes qui ouvront des portes et des fenêtres sur des espaces formels et informels, bâtissant des ponts, permettant de créer de nouveau du commun, là où la vie s'est momentanément dérobée. Nous sommes une friche, nous poussons, bourgeonnant ici et là, au gré des envies, des déceptions, de la colère et de la joie.
3: Nos atouts sont la spontanéité, le naturel et la créativité. Toutes et tous sommes libres et partageons les mêmes aspirations en tant que collectif. Que l'on puisse se manifester ensemble, individuellement, librement, en toute authenticité et apparaître de façon imprévisible, digne et sans entrave.
4: On sera à l'écoute pour co-créer, élaborer de nouveaux espaces de liberté, d'adelphité. Ici, on fait de la révolte, de la tristesse et de la colère, de nouveaux chemins qui ouvrent sur la joie et la fête.
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17: Salut à tout le monde et bienvenue dans l'émission du pain et des parpaings. C'est la 35e. On est toujours sur Radio U et diffusé aussi par plein de radios sur la FM et le DAB+, dans divers endroits en métropole.
1: Du pain et des parpaings, c'est une émission d'actualité des luttes où on parle des luttes à Brest et un peu autour des luttes pour s'en sortir collectivement face aux oppressions en tout genre et elles sont nombreuses.
18: En octobre 2025, on a enregistré dans ce studio une émission qu'on a appelée « Soigner, c'est lutter ». À ce moment-là, on avait envie de parler du soin, de la santé, de l'hôpital, c'est-à-dire autant des soignants et soignantes que des soignés, mais ça faisait beaucoup, alors on a décidé de faire deux émissions.
19: De la première émission, on pouvait tirer déjà l'idée suivante. Si l'hôpital, ou plus largement tout le système de santé, est malade, alors il ne pourra pas soigner.
20: Ce discours-là, il est tenu notamment par le courant de la psychothérapie institutionnelle qui considère par exemple qu'il y a besoin de liens pour faire du soin.
17: Et c'est exactement ce que nous ont dit les gens de l'Espace des Ordres quand on est allé les voir. L'Espace des Ordres est un espace d'autosoutien pour personnes en fragilité psychologique à Brest.
1: Alors on ne va pas parler de toute la problématique du soin du côté des patients et patientes. Qui sait, ça pourrait être le sujet d'autres émissions encore, parler de la sécu, parler des galères d'accès aux soins pour certaines populations, rurales, sans papier, etc. Les sujets sont nombreux.
18: On se concentre cette fois sur le soin psy et l'auto-organisation de personnes qui ont trouvé le moyen de faire du lien, de faire communauté, de se réconforter et se renforcer, de lutter ensemble.
20: Alors, on est bien content de passer une heure avec vous et on va commencer par se présenter. Aujourd'hui, autour des micros, il y a Angèle,
17: Marion,
1: Romain,
20: à la technique,
18: Valère,
19: Elsa,
20: et nos invités de l'Espace des Ordres,
0: Annalina,
1: Jules,
4: Doriel,
21: Alex,
3: Basile.
17: On a déjà entendu vos voix avant le générique. Sur les mots de Basile qui nous livrait sa vision de l'espace désordre et de ses aspirations. Bienvenue, merci d'être là. Salut à toutes
2: salut
17: et à tous.
2: Salut.
5: Coucou.
22: Alors, cet espace désordre, donc on va en parler. On va commencer par la première question, comment il a vu le jour et pourquoi ?
23: Alors moi je dirais que ça fait une dizaine d'années qu'Espace Désordre pousse et évolue. Donc ça a commencé tout doucement avec la découverte du réseau sur l'entente de voix. Moi j'ai découvert ce réseau pendant mes études de psycho en 2013 et je me suis intéressée de près à ce que faisait le rêve. Et en fait j'ai l'impression qu'il y a quelque chose qui a basculé en 2016. Quand je me suis rendue à Paris pour le congrès mondial sur l'entente de voix. En fait, le rêve, donc réseau sur l'entente de voix, c'est un réseau national qui est relié à quelque chose de plus grand, qui est un réseau international sur l'entente de voix qui s'appelle Intervoice. Et chaque année, il y a un congrès mondial qui est organisé dans un des pays où il y a une antenne nationale. Et en 2016, c'était organisé à Paris par le Rêve France. Et quand je me suis rendue là-bas, il y a vraiment quelque chose qui a basculé. C'est devenu pour moi une évidence que j'avais envie de faire venir tout ça à Brest et de créer une antenne. Donc là-bas, j'ai rencontré Grégory, qui était dans le Finistère, qui m'a mis en lien avec d'autres personnes du coin. Et on a commencé à faire des rencontres à Quimper. Ça a duré plusieurs mois comme ça. On a organisé un ciné-débat autour du film Healing Voices. Et puis, au bout de quelques temps, il y a une personne de Brest qui a pris contact avec moi, qui était soignante à l'hôpital de Beauhard, comme moi à l'époque, et qui avait envie d'espaces plus libérateurs, d'espaces qui avaient plus de sens pour prendre soin des gens et pour leur permettre de s'exprimer sur ce qu'ils vivent. Et donc, on a décidé toutes les deux d'organiser une formation. À Brest, on a fait venir Yann de Robert et Vincent de Massier du Rêve pour une formation de 3 jours sur l'entente de voix et pour un forum public. Afin de permettre aux gens de venir découvrir ce que c'était que le rêve et la posture de cette association. Et c'est à partir de là qu'on s'est lancé, on a réuni quelques personnes, on a trouvé une salle dans le centre social de Pontanezen, Horizon, et puis le groupe a démarré là, donc c'était le rêve Brest. Et au fil du temps, après, il y a eu des évolutions.
22: Alors ouais. La suite de l'histoire.
0: Alors oui, alors moi c'est Annalina. Et donc j'ai découvert le rêve. Donc au départ, je participais au groupe dans les années 2021 vers là. Et puis je me suis rendu compte que rêve, ça veut dire donc réseau d'entente de voix. Et je me suis rendu compte que c'était un peu mis dans une case, et c'est pas trop nos valeurs de mettre dans des cases. Alors j'avais eu l'idée d'ouvrir et d'élargir en changeant le nom, le titre, et on a eu l'idée d'appeler ça Espace Désordre. Et je trouve que ça porte bien son nom, parce que lors des groupes de parole, ça part un peu dans tous les sens. C'est ça qui est bien aussi, parce que on aborde des sujets qui peuvent être douloureux. Donc ça fait du bien de le vivre dans une ambiance aussi avec de la dérision. Et depuis, on est au pôle santé à Brest, et donc on organise des groupes de parole une fois sur deux, par tout ça dépend, ça peut être le mardi ou le mercredi, mais on organise aussi des thèmes. Et donc nos horaires, c'est les mardis à partir de 17h et les mercredis à partir de 16h. Et donc on a un moment de présentation où on peut aussi parler de soi ou d'une actualité en particulier. Enfin, je veux dire, il y a beaucoup de bienveillance. En général, les gens se sentent bien accueillis, à l'aise, parce que c'est pas évident d'arriver dans un groupe. Et en général, j'ai remarqué que ça se passe bien, et on peut expliquer aussi, exprimer son fonctionnement, ses besoins lors de la présentation ou non. Au groupe, et ensuite il y a des moments de pause où les gens peuvent discuter entre eux aussi et apprendre à se connaître et parler d'autres aussi collectifs qui existent. C'est des moments aussi où on peut parler de ça, et après on aborde un thème, un sujet de discussion. Enfin, c'est comme ça que ça se passe, les groupes, les mardis ou les mercredis.
22: Peut-être là, comme on fait un peu le tour des visions qu'on a. Cet espace désordre, pour vous, Toi, Basile, par exemple, tu avais écrit ce texte qu'on a entendu au début et puis encore plein d'autres choses derrière. Pour toi, comment tu vois ce lien avec les autres dont ta démarche, par exemple, est-ce que aussi c'est la démarche de d'autres personnes qui sont dans le groupe? Qu'est-ce que tu attends en fait de ces groupes dans l'espèce des ordres?
2: Oh ben de retrouver du commun et puis de lutter, quoi, d'avoir un espace dans lequel on peut lutter et puis avoir accès à une grande diversité aussi et une grande richesse de contenu. Et pouvoir proposer par exemple des ateliers et des thématiques, comme le disait Annalina. Et puis en fait, c'est une sorte de rhizome qui permet d'aller sur différents projets, différents. Enfin, c'est comme une pelote qui se déroule, quoi, en tirant le fil. Pour moi, c'est important comme lieu et c'est une belle aventure, je dirais, quoi, parce que ça, il y a une pérennité et puis ça ouvre sur de nouveaux horizons, quoi. Donc, merci pour le groupe. Et voilà.
17: Et Jules et Toriel, est-ce que vous avez envie de nous dire à quoi il vous sert cet espace et qu'est-ce que vous y mettez dedans?
5: Bah, moi, je vous avoue que quand je suis arrivé à l'espace des ordres, j'étais vraiment pas bien. Je sortais de la psychiatrie et puis pour moi j'étais porteur d'une maladie incurable et pour moi ça allait vraiment jamais s'améliorer. Et je pense que la chose la plus importante de l'espace des ordres, c'est que on garde espoir en fait. Collectivement aussi, on s'entraide et je trouve que l'espoir c'est important parce que c'est ça qui nous fait continuer à vivre. Et par rapport pour définir l'espace des ordres, moi j'avais vraiment l'impression que j'utiliserais le terme d'émancipation en fait, d'émancipation collective. Et voilà, si Toriel, tu veux rajouter quelque chose, je sais pas.
4: Oui, personnellement, quand j'ai connu l'espace des ordres, en fait ça faisait un petit moment que je m'intéressais aux rêves que j'avais connus du côté de l'Alsace. J'étais pas sur Brest depuis très longtemps. Et pour le coup, j'étais recruté dans un service médico-social, pour le dire vulgairement, sur la base de mon trouble psy. Donc j'étais un peu l'handicapé de service de l'équipe. Et en fait, je me sentais vraiment très seul. Je pense que je recherchais aussi un espace où j'avais besoin d'être compris dans mon identité. Et je sais que ça, c'est des espaces que jusqu'ici j'avais trouvé de façon informelle en ligne, mais que j'avais pas encore trouvé sur le terrain. Et je l'ai trouvé avec Espace des Ordres. Et c'est vraiment très précieux parce que ce genre d'espace, c'est des endroits où on peut s'échanger ce que nulle part ailleurs. On peut s'échanger et notamment sur justement les souffrances qu'on a pu vivre à l'échelle institutionnelle.

0: Voilà.
1: J'ai été hospitalisée à de nombreuses reprises. Et ces deux dernières années, en chambre de soins intensifs, CSI. Euphémisme de la novlangue pour signifier chambre d'isolement. À 6 reprises. J'ai été contentionnée 6 fois. 5 fois quand j'étais en CSI et 1 fois alors que j'étais aux urgences psychiatriques. J'ai assez mal vécu ces expériences, ça a été un peu traumatisant pour moi. Je ne me suis pas sentie respectée en tant qu'être et dans ma dignité. Surtout qu'une fois, on ne m'a même pas détaché, ne serait-ce qu'un bras, pour manger. Et on m'a donc donné à manger comme on le ferait à un bébé. J'ai très mal vécu ce moment. Je peux comprendre le besoin de me contenir quand je suis en crise, mais personnellement, je ne me sens pas hyper violente. Et je pense que même si les soignants trouvaient nécessaire de me contentionner, ils pourraient le faire moins longtemps, le temps que les calmants agissent, et pas attendre nécessairement 24 heures pour me détacher.
2: Eh ben, c'est exactement ce que tu disais avant, Toriel, par rapport aux violences institutionnelles, que c'est quelque chose qui vous rassemble, on pourrait dire, que vous partagez ensemble. Alors oui, ce qu'on vient d'entendre, pardon, c'est un extrait du livre de Mathieu Bellassène, un psychiatre qui a récolté des témoignages de personnes qui ont été contentionnées. Le livre s'appelle « Abolir la contention ». Il a été édité aux éditions Libertalia et sorti en 2023. Et la musique qu'on entendait en dessous, même si on va la désannoncer à la fin de l'émission, c'est celle du film « Family Life » de Ken Loach. Qui est un film que vous connaissez peut-être, dont le personnage principal est une personne schizophrène. Alors, ces violences institutionnelles, tu disais que c'était important pour vous d'en parler et d'échanger là-dessus.
0: Oui, c'est même tout le principe d'Espace Désordre, en fait, c'est de donner la voix là où partout ailleurs, ça n'est pas possible. Et je pense que c'est finalement ce qui fait que à l'extérieur, quand on se présente, on dérange le plus, c'est que en fait c'est quelque chose qui, c'est une omerta qui prend sa place partout d'ordinaire, et où en fait on a le parti pris à Espace Désordre de dire bah non, nous en fait on va pas taire ça, au contraire on va le mettre en lumière, on va accueillir cette parole, on va donner de l'écoute. On va donner de la reconnaissance parce que on est beaucoup à l'avoir vécu. Et tout à l'heure, je disais, ils n'avaient pas le droit de faire ça. En fait, peut-être que si, légalement, ils ont le droit. Mais humainement, une chose dont on est sûr, c'est que humainement, ils ne devraient pas avoir le droit de faire ça. Il faut vraiment avoir vécu le truc de l'intérieur, d'avoir été attaché ou médicamenté jusqu'aux yeux, privé d'affaires, sans qu'on nous explique, parce que. Soit parfois, que ce soit par le biais des urgences ou même dans les services, quand on arrive, il y a aussi cette verticalité qui induit une diminution de ce qu'on est. En gros, c'est que des fous, on leur doit pas d'explication, qui fait que il y a de réelles maltraitances et en fait, on veut les montrer. Enfin, je pense que c'est vrai que j'emploie le on, mais je pense que c'est partagé.
3: Alex ?
4: Oui, merci. J'ai envie de rebondir sur le « ils n'avaient pas le droit de faire ça » parce que parfois, ils ont le droit, légalement, mais aussi souvent, ils font des choses qu'ils n'ont pas le droit de faire. Il y a aussi une chose dont on parle beaucoup à Espace Désordre, c'est les droits des personnes concernées par des problèmes de santé mentale et le fait que la psychiatrie est une zone de non-droit, en fait. Et personne ne vient regarder ce qui s'y passe et à quel point les personnes sont privées de leurs droits, à quel point on applique sur elles des méthodes qui ne sont pas toujours légales. Je voulais préciser ça.
2: Et d'ailleurs, Mathieu Bellassène, le psychiatre dont on a lu un extrait de son bouquin, là, eh bien, lui, il a dénoncé pendant le Covid des enfermements de personnes à clé dans des chambres. Et il a été, il me semble... il y a eu une cabale contre lui, il a été très très très critiqué pour avoir critiqué cette privation de liberté qui a été reconnue après légalement par
3: il a dû quitter son poste.
4: Ouais.
3: L'institution aussi l'a puni, quoi.
4: Mmh. Ouais, tout à fait. C'est ce qui se passe quand on est un peu le mouton noir dans l'institution.
3: Ouais, d'où la difficulté de trouver des alliés. Et quand on a préparé l'émission

0: vous nous avez dit aussi à l'espace des ordres que cette histoire de folie ou de troubles psychiques, la frontière, c'est une frontière artificielle et qu'en fait, on a tous des bouts de névrose, des traumas, des failles, des voilà. Et l'institution, elle entretient cette barrière entre soignants et soignés. Et une barrière qui a quelque chose à voir avec la lutte des classes. On a parlé de ça. Il y a aussi ce paramètre-là qui intervient. Est-ce qu'on peut essayer de développer par rapport à ça? Vous nous avez sorti une citation qui nous a marqué, qui disait « Les pauvres sont fous, mais les riches sont excentriques ».
1: Oui, c'est un peu caricatural, mais bon, j'ai lancé ça comme ça, mais on peut, ça s'interroge, oui, ça peut. Mais en fait, c'était par rapport à la notion d'utilitarisme aussi, d'être fonctionnel et d'être... de pouvoir être actif, donc c'est pour ça que l'handicap aussi est assez délicat, quoi. Il y a la dimension politique aussi qui s'inscrit dans ce domaine. Par exemple, moi, parce que oui, il y a les névroses, il y a des petits bouts comme ça, après plus ou moins, il y a certains troubles qui vous empêchent de fonctionner quand même, et donc, le fait de pas pouvoir fonctionner pleinement et d'avoir une fonction au sein de la communauté entre guillemets de niveau social, on disparaît, quoi. On est invisibilisé et on est même il y a de la psychophobie. On est il y a du mépris. Enfin, on fait face à tout un ensemble de comportements inappropriés, dysfonctionnels vis-à-vis de nous. Et beaucoup de gens ne veulent pas ni même essayer de comprendre ou d'entendre. C'est pas évident. On est assez marginalisé. Enfin, on est mis vraiment en difficulté par rapport à quand on a des revendications ou des voilà. La notion d'utilitarisme est assez présente aussi dans le rapport aux gens, au normal entre guillemets et puis à nous qui avons des rythmes de vie peut-être un peu ordinaires, qui nous permettent de vivre, enfin, parce qu'on est vivant, quoi.
2: Annalina, sur cette question des violences institutionnelles, tu voudrais rajouter quelque chose?
3: Eh ben justement, je participe à cette émission pour beaucoup dénoncer, je suis honnête, hein, sur les maltraitances, je profite de l'occasion. Moi, quand j'ai découvert Espace Désordre, donc j'avais des problèmes d'alcool et je savais pas du tout qu'il y avait des groupes comme ça où on pouvait parler de la maltraitance en psychiatrie, qui pour moi, jusqu'à présent, c'était limite normale. Pareil, de pathologiser, de stigmatiser, de donner des maladies aux gens, vous êtes schizophrène, vous êtes bipolaire, de la part des psychiatres, enfin pour moi c'était normal. Quand on est jeune, on se dit un psychiatre, c'est quand même, il a raison. Parce que moi, pour ma petite histoire rapide, j'ai connu la psychiatrie quand j'étais mineure et sous contrainte. Donc ils ont vraiment fait ce qu'ils voulaient de moi, hein. J'ai eu tous les médicaments qui existaient, j'ai eu droit à toutes les pathologies qui existaient. Alors que j'avais vécu un gros, gros traumatisme, mais ça, ils écartent, ils veulent pas en parler. Non, non, le problème, c'est les symptômes, et les symptômes, ils étaient violents, forcément, surtout avec leurs médicaments. Et moi, je savais pas non plus à cette époque-là que les médicaments me rendaient folle, en fait, et j'avais quand même des doutes. Et j'ai essayé de les arrêter plusieurs fois, mais pareil, on nous dit pas que les sevrages, c'est hyper compliqué, donc moi, je pensais... Bah, il suffit d'arrêter et ça ira mieux. Et en fait, non, c'est beaucoup plus compliqué que ça. Donc, j'ai eu la chance de croiser sur mon chemin Alex, ici présente, qui, quelque part, m'a complètement ouvert les yeux sur plein de choses. Et j'ai commencé à m'en sortir vers cette année-là où j'ai décidé de tout arrêter en ayant confiance en moi. Et j'ai compris que les médicaments, bah, j'en avais pas besoin. Aujourd'hui, ça fait 4 ans que j'essaye de tout arrêter parce que c'est très long, les sevrages. Et je vais de mieux en mieux à chaque fois que j'arrête. J'ai connu énormément de maltraitance en psychiatrie de mes 16 à 18 ans, j'ai été plusieurs fois attachée, que ce soit aux urgences. Et oui, ça dure 24 heures et je pense pas qu'on est obligé d'attacher quelqu'un aussi longtemps. On n'est pas des monstres, on reste des humains, mais on n'est plus traités comme des humains. Qui dit psychiatrie dit aussi infantilisation, pouvoir. On n'est pas traité comme comme un être humain doit être traité. Et moi, je sensibilise tout ce qui est contention physique et médicamenteuse. Et aussi quelque part, j'ai envie de croire que les soins peuvent changer. J'aimerais vraiment que certains soignants prennent conscience qu'ils ne font pas du soin et que c'est même pas leur faute, c'est ce qu'on leur a appris. Mais qu'il y a des possibilités de faire changer les choses. Enfin, et déjà, pourquoi se faire du mal entre soignants et patients? J'ai du mal à comprendre ça aussi. On devrait se comprendre, être alliés. Enfin, on parle de santé. Qui dit santé, c'est une souffrance d'être malade. Enfin, tout ce qui est maladie. Et voilà, donc j'ai connu beaucoup de contraintes avec les médicaments et une partie de ma vie a été détruite parce que j'ai beaucoup de séquelles, parce que les médicaments, ça détruit la santé, ça détruit certains organes vitaux. Enfin, et après, j'aurai d'autres choses à dire, j'imagine.
2: Alors, en parlant de lien entre soigné et soignant, il y a heureusement des espaces qui existent, comme la radio.
4: Il fit frire frites crues et fruits frais.
5: Ouais, c'est dur parce qu'au moment où l'on dit, il faut penser aux frites crues quand on le dit et aux fruits frais quand on le dit. C'est ça le... Frites crues, fruits frais. Frites crues, fruits frais.
6: Et des frites crues, ça n'a pas de sens.
5: Non. Non, parce que c'est mieux des frites cuites.
7: Vous êtes toujours sur Radio Ciboulot. Nous poursuivons notre émission avec un échange sur les... sur l'influence des médicaments, sur la mémoire, l'élocution et l'expression de soi.
8: Je perds la mémoire. Des fois, quelqu'un me téléphone le soir, le lendemain, je sais plus.
9: Depuis combien de temps que tu as des pertes de mémoire?
8: Ma dernière sortie de l'hôpital, hein, c'était en... je suis sortie... le 18 décembre 2023, et c'est depuis que j'ai des pertes de mémoire comme ça.
7: Moi, j'irais dans le sens de Kadija aussi, il y a des effets secondaires ou indésirables, ce qu'on dit plutôt maintenant, c'est vrai que c'est la perte de mémoire. Bon, moi, personnellement, c'est la mémoire immédiate.
10: On a pu évoquer à des moments la question de... Alors là, on parle de quand on perd ses mots, quand on perd la mémoire, mais du coup, c'est comment pouvoir se faire entendre quand on a des choses à exprimer en tant que patient et patiente, par exemple, quand on n'a plus, plus les mots, et du coup, de fait, quand on ne les écoute plus.
11: Le flou sur la langue est un jeu de conversation où les mots se tordent par toute une série de contraintes. La pensée agit comme une ligne de sûreté. C'est un jeu créé et édité par la compagnie Les Harmoniques du Néon. On s'y est essayé.
12: Parti. Ah, bonjour Fabien.
13: Bonjour.
12: Ça va?
13: Oui, ça va, oui.
12: Alors, j'ai une question pour nous tous au sujet de ce qu'on fait aujourd'hui. Alors, la question, c'est simple, elle est courte, mais elle est bonne. Comment fais-tu pour te sentir bien?
11: Je veux et j'exige du jasmin et des jonquilles.
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1: Alors, on vient d'entendre une adaptation du poème de Paul Verlaine, L'angoisse, par Sylvie, une habitante des appartements de coordination thérapeutique de Brest, accompagnée par l'école du Couac.
2: Et avant ça, Radio Ciboulot à Brest toujours, qui fait partie de la communauté des radios animées en établissement de soins psychiatriques, comme les radios micro-standard, enfin, qui est une émission en fait, et qui est enregistrée tout près de chez nous à Morlaix, sur Radio U, avec leur toute nouvelle antenne de Radio U, ou comme la radio Pimpon, qui émet depuis le CHU de Niort, et il y en a d'autres.
3: Depuis la dernière saison, Radio Ciboulot est enregistrée au groupe d'entraide mutuelle au Petit Grain à Brest, après avoir été animée pendant 3 ans à l'hôpital psychiatrique de Boire, près de Brest, donc, et par des patients et soignantes.
1: Alors, on aurait bien aimé que vous nous racontiez l'espace des ordres, aussi vous, ce qui se passe au quotidien, les ateliers hebdo, je sais pas, pour commencer.
4: Alors du coup, on propose des groupes de parole, et comme expliquait bien Toriel, c'est un endroit où les gens se sentent eux-mêmes et un endroit où on peut parler de choses qu'on peut pas parler ailleurs, j'ai l'impression, enfin, on se sent pas du tout jugé. Et concernant les ateliers, ben, ce serait loin à dire, chacun en fait est libre de proposer ce qu'il veut. Par exemple, moi, pour prendre mon exemple, j'avais proposé un groupe, j'avais lu un livre sur Christelle Petit-Collin, et du coup, j'avais parlé de l'hypersensibilité. Donc, c'est ça le genre d'atelier qu'on peut proposer. Et après, peut-être Jules, t'as des idées à rajouter, je sais pas.
5: Bah, je sais que par rapport aux ateliers, il y avait quand même des ateliers. Sur la dissociation, il me semble. Sinon, il y avait un autre atelier qui s'intitulait « Vivre avec mes délires ». Et je sais qu'on a fait beaucoup d'ateliers théâtre où on faisait des sketchs. C'était super... Enfin, c'était révélateur, mais c'était très drôle. On a fait des ateliers slam et des ateliers constellation, du coup, avec animés par Toriel.
2: Qu'est-ce que c'est, les ateliers constellation ?
6: Très dur à expliquer juste comme ça à l'audio. Je crois que c'était la pire question que je pouvais avoir.
3: Rien que le mot, on imagine des choses déjà.
6: Bah, en fait, le principe d'une constellation, c'est un exercice qui est emprunté à la systémie. C'est parler d'une problématique en la décomposant en plusieurs éléments. Ça va être quelles ressources on va avoir vis-à-vis de cette problématique. Qu'est-ce qui fait que actuellement on a cette problématique qui est chevillée au corps? Qui remarque qu'on se fait ou se défait de cette problématique? Qu'est-ce qui se passe si ça change? Et en fait, tous ces éléments-là, eh ben, on va les mettre en scène, un peu comme du théâtre forum justement. Plusieurs personnes vont incarner ces différentes composantes. Et jouer un petit peu une scène de cette problématique pour la personne qui est incarnée dans la problématique dans sa version dans sa version qui est concernée par cette problématique, c'est-à-dire que c'est pas la personne de tous les jours du quotidien, c'est la personne dans cette situation, pour bien distinguer aussi que on est quelqu'un dans une situation particulière, ça veut pas dire qu'on est comme ça tout le temps. Et l'idée dans ces exercices-là, c'est de se redonner du pouvoir d'agir et de réaliser que on a des ressources en nous et avec nous pour faire face aux problématiques qu'on rencontre et que on n'est pas toujours obligé de dépendre de quelqu'un. Donc c'est aussi pour se redonner de l'autodétermination.
7: Oui, je voulais rajouter aussi que. Parfois, il y a des étudiants, des professionnels et des intervenants qui viennent parce qu'ils sont intéressés par ce que l'on fait pour nous proposer aussi de nouveaux projets ou nous soumettre leurs idées ou leurs initiatives. Et c'est un espace dans lequel on peut discuter et on est concerté on est consulté quoi. Et ça fait du bien aussi de pouvoir avoir ces échanges.
3: Peut-être juste concrètement, donc Espace des Ordres, c'est au point santé au pôle santé à Brest. Est-ce que c'est ouvert à tous et toutes. Qu'est-ce que, est-ce qu'il y a de la place encore?
8: Ouais, tout à fait. Le groupe Espace Désordre, en tout cas, on a vraiment choisi d'en faire un groupe ouvert. Donc, pour ce qui est des groupes libres qui sont généralement les mercredis, mais parfois les mardis, et des ateliers thématiques. Donc là, on est vraiment sur du groupe complètement ouvert et il y a de la place. Parfois, on est 5-6, parfois on est 15-20. Ça dépend vraiment des périodes et des thèmes. Et il y a aussi le groupe Entente de Voix qui a lieu les premiers vendredis du mois. Et celui-là est un groupe fermé, par contre, vraiment réservé aux personnes qui vivent avec des expériences d'entente de voix, entre autres, en tout cas, expériences de perception non partagée.
2: Ça, c'est tout ce qui se passe à l'intérieur du pôle santé. Et est-ce que vous faites des choses à l'extérieur? Même si, on va l'aborder dans la troisième partie, il y a un grand moment qui est organisé, entre autres, par des personnes de l'espace des ordres, qui est la Mad Pride. Mais en dehors de la Mad Pride, est-ce qu'il y a des choses qui se font à l'extérieur?
4: Eh ben justement, j'allais rajouter que bientôt, je vais proposer des ateliers écriture en dehors, du coup, au café Le Coin de la Rue, rue de Saint-Malo à Brest. Et pareil, ce sera en lien un peu, ce sera des ateliers un peu, j'ai envie de choisir des thématiques thérapeutiques.
2: Vous êtes passé à la radio aussi?
5: Oui, on est passé sur Radio U pour les journées de la schizophrénie. Avec Mike David qui a fait une pièce de théâtre aussi sur le sujet. Et sinon, en fait, l'espace des ordres, les actions un peu publiques qu'on fait, on participe tous les ans au SISM, les semaines d'information en santé mentale qui se déroulent en octobre. Les premières SISM, on avait fait une soirée slam. Et je sais qu'on avait aussi on avait invité une compagnie de théâtre bourguignonne à venir jouer sa pièce Psychose ou Chose Psy. Et sinon, pour les autres événements, on a participé à Sentez-vous bien au Capucin, qui était un grand événement de prévention sur la santé, mais plus global, pas spécifiquement la santé mentale, mais donc voilà. Et on a participé à un ciné-débat récemment sur Le Monde Normal, un documentaire d'Hélène Risser au Capucin.
8: Ouais, dans le cadre de la reconstruction de l'hôpital de Beauharts.
6: Oui, parce que dans les événements qu'on fait aussi, là, dernièrement, on s'investit pas mal dans les rencontres, aussi bien de lieux alternatifs. Le mois dernier, on a rencontré La Plaine, l'organisation de La Plaine, qui était vraiment super.
3: Donc tu peux resituer La Plaine?
6: La Plaine, et... c'est à Guémené. PENFAO,
3: ouais.
6: Et c'est un lieu alternatif d'accueil pour
3: les... Il y a le statut de GEM aussi, non?
6: Non, pas que je sache.
2: Un lieu de répit?
6: Oui, c'est un lieu de répit par contre. Et on crée aussi des rencontres avec, par exemple, le service de Beauharts. De façon historique, on nous donne l'impression d'être totalement opposés. Le fait est que on vient quand même à la rencontre. C'est que finalement, sur l'échiquier, on n'est peut-être pas totalement anti-psy. Et où justement, on vient aussi pour confronter. Enfin, confronter, c'est un bien grand mot en vrai. C'est proposer des alternatives sur des sujets qui nous semblent importants. On a pris contact avec eux, notamment sur la question des directives anticipées. Qui sont en fait en psychiatrie en tout cas des choses à remplir pour prévenir justement des hospitalisations et des débordements et avec la reconstruction des locaux de Beauharts, il est question de créer un genre d'agora dans laquelle il s'est peut-être discuté qu'on puisse avoir une place pour justement donner un espace alternatif aux personnes hospitalisées.

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1: On est à Brest aujourd'hui et on est à la Mild Pride de Brest et on est avec Nomi. Bonjour Nomi.
2: Bonjour.
1: En fait, ils donnent directement la parole aux concernés. Et c'est ça l'animation. C'est de faire en sorte que les gens qui ont des choses en tête, qui ont l'expérience, qui ont des choses à dire, puissent avoir un micro entre les mains et des centaines de personnes en face d'eux pour les écouter.
3: Bonjour nos chers geôliers qui nous ont enfermés, attachés, privés de nos affaires ou de sorties parfois. Juste parce que...
4: C'est la dure réalité de ce qui se passe derrière les murs des hôpitaux psychiatriques. Je le sais, car on a brisé mon corps, on a détruit ma psyché. J'ai porté le pyjama bleu, vécu l'enfermement et subi la soumission chimique.
3: Ah bah oui, on aimerait bien faire mieux, et l'argent, le budget de la santé qui est massacré, nous on voudrait, mais...
5: De la CASSE, si vous voulez.
1: Ah ouais.
5: La CASSE, c'est la Caisse Autonome de Soins et de Santé en Bretagne. Et pour tout dire, j'étais en clinique psychiatrique et c'était après plusieurs vagues de suicides chez nos amis. Et du coup, à un moment, j'étais sur mon lit, j'ai commencé à écrire à des potes qui sont un peu plus en forme pour dire est-ce que ça vous dit pas qu'on monte une caisse sur le modèle de caisse anti-rep, quoi. Et voilà, c'est né de ça et ça a commencé comme ça en fait.
1: Ouais, Bretagne. Autour de Guingamp, Bretagne, toute la Bretagne.
5: Ouais, toute la Bretagne. En gros, l'idée, c'est de récolter de l'argent pour les précaires, pour leurs soins de santé. Donc, on a des demandes de toute la Bretagne pour des trucs aussi divers que réparation de fauteuils roulants à soins psy, à soins dentaires, voilà.
1: C'est la solidarité qui remplace les manquements de l'État qui a privatisé toute cette connerie-là pour
5: tout à fait.
1: Business de quelques-uns, quoi. C'est un peu politique, ouais. Votre manif, j'ai l'impression.
5: Un poil politique, ouais.
6: C'est toi, chef.
7: C'est autonome, c'est la CIRCA en fait. Ça vient de l'Angleterre en 2002 pour la guerre en Irak. Il y avait justement du recrutement pour la guerre en Irak pour partir au front. Personne ne savait vraiment pourquoi, mais voilà, on a su que c'était pour le pétrole. Mais voilà. Du coup, les clowns ont commencé à ouvrir des bourreaux de recrutement aussi, clowns, en disant quitte à faire la guerre, autant la faire avec humour, parce que c'est vraiment, vraiment une grosse blague. Voilà, c'était ça l'idée. Et donc, CIRCA, ça veut dire clandestine, insurgent, rebel, clown army, ça veut dire l'armée des clowns, insurgés et rebelles.
1: Donc, vous essayez un peu de contenir la manif,
7: mais... Là, on sécurise la zone pour faire en sorte que tout le monde, que le monde reste fou,
1: ouais.
7: Que tout le monde est. On est là pour un monde plus, l'armée des clowns recrute pour un monde encore plus malade. Donc on voit là Bayer, Pfizer, les logos, des têtes de mort, des logos pharmacie, des dollars, des tas d'or et des billets.
1: Le nucléaire et tout là.
7: Le nucléaire, voilà, parce que parce que si le monde est malade, on peut plus le contrôler. Si tout le monde est dépendant de la pharma-industrie, ça marche avec le capitalisme. Ouais. Et nous, tout le monde est content, nous on est content, nous on sécurise. Les gens peuvent plus aller sur les ZAD, ils peuvent rien faire, ils sont pas autonomes, ils peuvent pas devenir nomades, donc c'est parfait. On est super contents.
1: Bonjour.
8: Bonjour.
1: En fait, c'est un vélo teuf.
8: Ouais, c'est ça.
1: Donc en gros, vous pédalez et là, il y a du gros son qui sort.
8: Ouais, exactement. On est, on a emprunté le vélo un collectif à Brest qui s'appelle Vélo Chelou. Et ils s'amusent à souder des machines comme ça. Ils en ont d'autres qui sont hyper énormes.
1: Ah oui, parce qu'ils ont soudé carrément le truc, c'est trop bien.
8: Ouais.
1: C'est vraiment trop bien. Et là, t'as les platines et tout.
8: Ouais,
9: t'as
8: tout à
9: toucher. Aujourd'hui, on reprend notre dignité. Aujourd'hui, on réclame une vie pleine et entière à l'égal des personnes valides. Faisons porter notre voix, faisons porter nos droits, le droit d'être libre et surtout le droit d'être nous-mêmes.
10: Alors, on vient d'entendre un extrait d'un reportage du Canard Réfractaire, bien connu par ici pour ses vidéos qui mettent en avant des luttes de terrain. C'était un reportage sur la Mad Pride d'octobre dernier, 2025, qui était la première organisée à Brest, mais pas la dernière, vu que vous êtes en pleine prépa de l'émission 2026, c'est ça? Du coup, qu'est-ce que c'est une Mad Pride? Et en particulier, qu'est-ce que c'est la Mad Pride de Brest?
11: Eh ben, mad en anglais, ça veut dire fou, folle. Et du coup, c'est traduit littéralement marche des fiertés folles. Et en fait, c'est un événement militant et festif qui peut un peu, qui ressemble un peu à la Queer Pride, mais qui est quand même différent parce que en fait, le but de la Mad Pride, vraiment, c'est de reprendre le pouvoir sur nos vies, de dépathologiser nos expériences et faire respecter nos droits. D'ailleurs, on a écrit un manifeste qui est disponible sur les réseaux sociaux, sur notre Facebook et notre Instagram. Et donc là, vous avez entendu la brigade des clowns et le vélo russion, le vélo avec les...
1: Comment ? Le vélo chelou ?
11: Oui, c'est ça, c'est ça. Et en fait, du coup, là, on était à peu près 300 personnes. Franchement, on s'attendait pas à ce qu'il y ait autant de monde, mais j'espère que l'année prochaine, on sera encore plus. Et en fait, la Mad Pride, on faisait des témoignages déambulés avec des personnes qui témoignaient sur leur vécu. C'était très puissant, c'était magique, c'était magnifique.
10: C'est complètement auto-organisé ou est-ce que vous faites ça à différents collectifs, voire centres de soins?
2: Alors, ça a été un tour de force auquel même nous, on ne s'attendait pas. C'est que on a commencé littéralement à quatre. On a eu... Alors, on s'est pas mal entretenu avec la mairie qui a contribué à l'impression des affiches et à nous inclure dans les semaines d'info en santé mentale. Donc probablement que ça a joué sur la communication, même si on sait que le compte Insta a aussi eu beaucoup beaucoup de vues, beaucoup plus que ce qu'on pensait. Et ce qui a été très fort, c'est que d'une manière ou d'une autre, de par cette com, en fait, on a eu plein de collectifs qui nous ont rejoints. Donc effectivement, on a parlé de Vélorusson, on a entendu aussi un extrait de la Cour des Chimères qui avait fait un drag show à la fin. La casse avec Nomi qui s'exprimait nous a apporté un infokiosque avec plein de fiches aussi bien pour la RDR, pour Open Dialogue. On a eu effectivement Open Dialogue des personnes membres qui ont témoigné. En fait voilà, c'est plein de personnes qui juste sont venues nous voir et nous ont dit on est intéressé par le mouvement, on veut participer, qu'est-ce qu'il faut faire? Et on a eu une coordination, on s'attendait pas à quelque chose d'aussi au poil, surtout pour un truc théoriquement géré par des fous, quoi.
6: Et ouais, je voulais ajouter que donc c'est auto-organisé à Brest par donc le collectif Espace Désordre et par l'association Les Plantes Vertes. Et qu'on s'est mis en coordination avec... Enfin, il y a une coordination nationale Mad Pride, en fait. On a été plusieurs villes de France à organiser des Mad Pride sur la même date. Donc, notamment Paris, Montpellier...
2: Lyon.
6: Tout à fait, j'en oublie peut-être. Après, il y a eu aussi des villes qui ont fait sur des dates un peu décalées. Mais en tout cas, il y a eu vraiment une volonté de se coordonner et de, entre guillemets, frapper fort en étant vraiment plusieurs communes à se rassembler en même temps. Et ça va être la même idée cette année.
12: Et on peut annoncer la date de la Mad Pride 2026?
6: Alors, la date n'est pas encore calée officiellement, mais ça va être très probablement le 10 octobre.
10: Et est-ce qu'on peut parler de différentes Mad Pride, différents types de Mad Pride? Qu'est-ce qui fait votre le sens de la Mad Pride à Brest? Qu'est-ce qu'elle pourrait avoir de particulier?
2: Alors effectivement, il y a en fait ça c'est pas de notre volonté, mais il y a eu deux types de Mad Pride l'année dernière en tout cas. Il y a eu des Mad Pride qui ont été plutôt pro déstigmatisation, donc pour dire voilà les troubles en santé mentale, c'est pas ce que vous croyez. Effectivement, il y a beaucoup à faire de ce côté-là parce que aussi bien dans les journaux, dans les faits divers, dans les films aussi, les représentations qu'on s'en fait, il y a beaucoup de choses à déconstruire. Donc, ce mouvement-là a une légitimité. Et il y a l'autre pendant qui est le pendant de terrain, j'ai envie de dire, qui justement va militer contre les violences institutionnelles. Qui est très ancré en Tipsy et qui va aussi militer sur l'aspect surmédication, contention, les valeurs qu'on connaît dans l'antipsychiatrie.
12: Et alors celle de Brest du coup était de quel côté?
2: Celle de Brest était sur le deuxième volet. Voilà, c'est la dérive qu'on a pu voir en fait sur certaines Mad Pride, c'est que on va blâmer personne puisque le but c'est quand même de les valoriser. Le souci c'est quand il y a du coup les institutions qui s'en mêlent et qui commencent à financer. Ce qu'on a pu constater c'est que il y avait pas la même liberté de parole. Je vais prendre l'exemple de Saint-Brieuc où la Mad Pride a été largement financée par l'hôpital Saint-Jean-de-Dieu qui a fait vraiment une super installe. Il y a eu un village incroyable, une super scène. Et par contre, il y a eu des personnes qui avaient besoin de cracher leur verve parce que c'est aussi pour ça qu'existe la Mad Pride. C'est pas juste un défilé gentillet. Il y avait vraiment des panneaux très forts, mais aussi forts de ce qui a pu se vivre. Moi, quand je lis un panneau où c'est marqué « Si t'es folle, c'est pas du viol », c'est qu'il y a quelque chose de grave qui s'est passé, quoi. L'organisation s'est fâchée tout rouge en voyant ce genre de panneau, en disant « Vous rendez pas compte, on est financé par l'hôpital Saint-Jean-de-Dieu, vous avez pas le droit de mettre ça ». Et moi, ça me questionne dans ces mouvements.
6: Moi, j'allais rebondir sur le fait qu'à Brest, on avait aussi une particularité, c'est que dans notre manifeste, on avait porté des revendications locales, en fait, qui concernaient directement l'hôpital de Beauharts sur la question du non-respect des droits des personnes hospitalisées. Et c'est justement quelque chose qui a fait beaucoup parler de lui dans les institutions. Voilà, ça, c'était un truc où on se distinguait peut-être des autres villes qui portaient plutôt des revendications globales.
10: Alors, est-ce qu'il y a déjà des slogans pour l'année 2026?
6: Je pense qu'on va rester déjà sur le « si c'est contraint, c'est pas du soin ». Ça, c'est un slogan qu'on va continuer à porter, à mon avis.
2: J'en rajouterai un d'un camarade qui a un nom d'emprunt qui est Nicole Suté. Alors, ça s'écrit Nicole, N-I-C-H-O-L-E, et Suté, S-U-T-E-Z, qui est en fait l'anagramme de « schizo en lutte ». Et il m'avait écrit « C'est pas parce que j'entends des voix qu'il ne faut pas écouter la mienne ». Voilà, j'avais trouvé ça très beau.

0: Ben, ça y est, la fin de l'heure arrive. On finit l'émission comme d'habitude avec des actus. Donc, on va parler du 11 mai qui arrive très bientôt. Donc, à Pleudaniel dans le 22, on a été mis au courant. Donc, il y avait une réunion d'information autour d'un méga projet d'ombrière agrivoltaïque de plus de 6 hectares en bordure d'espace protégé et avec des habitations à 35 mètres. Et donc, il y a un collectif qui s'est créé pour s'opposer à ce projet qui fait partie d'une vague de déploiement d'installations photovoltaïques un peu partout. Et notamment en Bretagne. Donc c'est contestable pour plein de raisons. Donc on va sûrement s'intéresser de près à ce sujet dans notre prochaine émission.
1: Samedi 16 mai, on y sera aussi à la salle des syndicats à Brest. Il y a une soirée intitulée « Venu d'ailleurs, des parcours, des visages, des mots sur les mots » avec une table ronde et une discussion de 18h à 20h autour de témoignages de personnes exilées avec un journaliste, Paolo Valenti, une chercheuse, Anon Sfalti et des membres de l'AD, le collectif d'aide aux droits des personnes étrangères qu'on a reçu pour la dernière émission.
2: Voilà, et pour préparer cette émission, on a eu des discussions passionnantes, lues, vues et entendues des ressources inspirantes. On vous conseille donc en vrac le livre « Abolir la contention » de Mathieu Bellassène.
0: Le podcast « La psychiatrie peut-elle soigner tous nos maux » sur Binge Audio avec le même Mathieu Bellassène.
1: Le film « Sur l'adamant » de Nicolas Philibert.
2: Le journal Soin Soin, dont on peut écouter la version audio sur le site soinsoin.fr.
0: Et entre autres, Psy Tagada Soin Soin ou 3 jours de rencontre autour des souffrances psychiques, un podcast qu'on peut écouter sur Radio Zinzine. Si vous avez des actus, c'est peut-être le moment de les annoncer aussi. On parlait du mois de juin, Basile.
3: Ah oui, le 4 juin.
0: Ok.
3: Voilà, c'est ça. Le 4 juin au Capucin. Ouais. Et on aura un stand. Voilà, donc
0: 4 juin Capucin, dans le cadre de quel événement?
3: Ça s'appelle comment déjà?
4: Alors le 4 juin au Capucin, on sera présent pour tenir un stand dans le cadre du forum santé mentale et emploi.
3: Voilà, okay. C'est ça.
1: Pendant l'émission, on a entendu Radio Ciboulot, l'épisode sur le bout de la langue.
2: L'angoisse par Sylvie et l'école du couac.
0: La musique de début et de fin du film Family Life de Ken Loach et la musique est de Mark Wilkinson.
1: Le reportage Mad Pride Brest, les fous nous disent tout sur la psychiatrie du canard réfractaire.
2: Le titre J'avance des garde-fous, un groupe de soignantes et soignés du secteur 13 de l'hôpital de Landerneau. Un grand merci pour le partage de ce titre de Plein Phare, leur tout nouvel album.
0: Et on est en train d'entendre la version instrumentale de M'accrocher de Loco Locas.
1: Est-ce que vous voulez partager des ressources ou un dernier mot pour clôturer cette émission?
4: Ouais, moi j'ai envie de dire, n'hésitez pas à aller faire un tour sur le site internet du Rêve France, donc revfrance.org, où il y a énormément de ressources, et puis sur notre site internet aussi à nous, donc espacedesordres.noblog.org.
1: E-S-P-A-S-D-E-Z-O-D-R. 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
4: RDR,
0: ouais. Bon, et ben, un grand, grand merci.
2: Merci.
5: Merci.
0: On vous dit ciao à tout le monde.
4: Merci.
5: Merci.
6: Salut, merci.
0: Salut à tous.
1: Ciao.

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1: Lundi 25 mai, bonsoir à tous, soyez les bienvenus, on est ravis de vous retrouver pour la session soirée de l'info sur RFI, c'est parti pour 3 heures d'actualité, le programme, le grand reportage dans 10 minutes qui nous emmènera au Cabo Delgado, région du nord du Mozambique, région riche en matières premières, mais région surtout en proie à une guerre sanglante depuis près de 10 ans, conflit oublié ou presque car la presse est interdite d'accès, notre envoyé spécial a pu se rendre sur place. Juste après, le débat du jour, on va parler tennis ce soir, Roland Garros. C'est ouvert hier dans un contexte de grogne des joueurs. Ceux-ci affirment eh bien, que leurs gains ne sont pas proportionnels aux recettes du tournoi. Ils dénoncent une mauvaise redistribution. C'est une revendication qui concerne les autres tournois du Grand Chelem. D'où notre question, est-ce que les joueurs de tennis professionnels aujourd'hui sont suffisamment payés? Les meilleurs mondiaux sont-ils l'arbre qui cache la forêt? Réponse à suivre dans 30 minutes. Dans une heure, le grand journal du soir et le dossier qui sera consacré à cette victoire de la Chine. Le géant Huawei qui parvient à un nouveau mode de fabrication des puces et cela lui permet eh bien de contourner les obstacles dressés par Washington. 18h30 TU, Afrique Soir, première édition de ce lundi. 19h10, temps universel, dans 2h10, le grand entretien du soir avec la romancière Sophie Fontanelle. Elle va évoquer la réinterprétation du récit. Sophie Fontanelle a réécrit l'histoire de Shirazade. Elle en parlera avec Frédéric Genot. Et puis Accent d'Europe, dernier rendez-vous de cette session soirée de l'info ce lundi. Accent d'Europe en Roumanie ce soir, au contact d'une population qui paye au quotidien la crise politique. Reportage également en Allemagne, des femmes catholiques. On est le lundi Pentecôte, des femmes catholiques défient une église réservée aux hommes. Ce sera à 19h40, temps universel. Voilà pour le programme pour l'heure 17h02 TU. Bonsoir Adrien Delgrange.
3: Bonsoir à toutes et à tous.
1: À la une de votre journal ce soir, la guerre au Moyen-Orient et cette question évidente. Où en sont les négociations entre l'Iran et les États-Unis?
3: Donald Trump a fait miroiter un accord imminent tout ce week-end et aujourd'hui lundi. De son côté, l'Iran assure que des progrès ont bien eu lieu, notamment sur la question de la réouverture du détroit d'Ormuz. Mais un peu plus tard dans la journée, le porte-parole du ministère iranien des Affaires étrangères en la personne d'Ismaël Bakaï reste mesuré.
4: Il est exact de dire que nous sommes parvenus à une conclusion sur une grande partie des questions en discussion. Mais de là à dire que la signature d'un accord est imminente, personne ne peut l'affirmer. À ce stade, les discussions ne portent pas de manière détaillée sur la question nucléaire.
3: À cela s'ajoute une contrainte susceptible de compliquer les négociations entre États-Unis et Iran, puisque Donald Trump exige, par ailleurs, depuis aujourd'hui, il exige des pays à majorité musulmane, en premier lieu l'Arabie Saoudite et le Qatar, de normaliser leurs relations avec Israël, et ce, dans le cadre d'un potentiel accord de paix avec l'Iran. Pendant ce temps-là, ailleurs sur la planète, le président chinois a reçu aujourd'hui à Pékin le premier ministre pakistanais, Shehbaz Sharif, et le troisième dignitaire étranger à avoir été accueilli ces dernières semaines par Xi Jinping, juste après Donald Trump et Vladimir Poutine, signe Yelena Tomic de l'importance accordée par la diplomatie chinoise au Pakistan.
5: Xi Jinping n'a pas tardé d'éloge pour son vieil ami Shehbaz Sharif, accueilli au palais de l'Assemblée du Peuple à Pékin à l'occasion du 75e anniversaire des relations diplomatiques. Le président chinois a salué l'amitié indestructible entre les deux pays qui se sont toujours compris, fait confiance et soutenus mutuellement pendant des décennies. Xi a explicitement salué aussi le rôle constructif d'Islamabad dans la médiation entre Washington et Téhéran et peu importe le contexte international, le développement des relations sino-pakistanaises restera une priorité pour la diplomatie chinoise, a encore souligné Xi Jinping. Shehbaz Sharif a quant à lui qualifié les deux pays de frères de fer, salué le soutien chinois à la paix régionale et insisté sur le besoin d'investissement. Selon la presse pakistanaise, des accords de plusieurs milliards de dollars ont été signés dans les domaines de l'agriculture, de l'industrie, de l'intelligence artificielle. Les deux dirigeants ont enfin réaffirmé leur volonté d'accélérer la phase 2 du corridor Chine-Pakistan, un projet stratégique pour la Chine et présenté comme vital pour l'économie pakistanaise.
3: Yelena Tomic, RFI à Paris, 19h05.
1: Le
3: pape lance un puissant appel à désarmer l'intelligence artificielle pour, dit-il, l'empêcher de dominer l'humain. Dans un texte de 130 pages à tonalité profondément sociale, le souverain pontife dénonce également dans ce texte l'esclavage trop tardivement condamné à ses yeux par l'Église catholique. Au Vatican pour RFI, Éric Sénanc.
6: Il existe une continuité tout au long de l'histoire de la conviction de la dignité de chaque être humain. L'Église, en 18 siècles, n'est pas parvenue à en exprimer officiellement l'incompatibilité totale avec l'esclavage, écrit le pape dans son encyclique. Nous ne pouvons nier ni minimiser le retard avec lequel l'Église et la société ont condamné le fléau de l'esclavage, poursuit encore Léon XIV, qui souligne l'énorme souffrance et l'humiliation que l'esclavage a signifié pour tant de personnes. C'est pourquoi, écrit encore le souverain pontife, au nom de l'Église, je demande sincèrement pardon. Les mots sont forts sous la plume du chef de l'Église catholique, qui dans cette encyclique part de cette réalité sombre pour mettre en garde contre de nouvelles formes d'esclavage qui se nourrissent de chaînes économiques et d'infrastructures numériques. Le pape dénonce sans détour les entreprises de l'IA qui s'approprient les datas, transformant les vies personnelles en informations exploitables. Celui qui détient les données sanitaires de populations entières, note-t-il par exemple, peut décider avant les autres à qui destiner les médicaments, les investissements et les protections. Ici se joue donc l'un des enjeux moraux les plus urgents de notre époque, note ainsi le souverain pontife, transformer la connaissance partagée en bien commun et non en levier de domination. Autrement, relève-t-il, l'ère numérique ne sera pas post-coloniale, mais coloniale sous une nouvelle forme. Éric Sénanc, Rome. RFI.
3: Midi 7 à Bogota, en Colombie, le premier tour de la présidentielle aura lieu dimanche prochain, mais la campagne est déjà terminée. Une semaine de veille électorale vient de débuter, une semaine sans sondage, sans meeting, pour permettre aux Colombiennes et Colombiens de se décider. En tête des sondages, il y a Iván Cepeda, sénateur, âgé de 63 ans, philosophe, défenseur des droits humains et dauphin du président sortant, Gustavo Petro. Et puis, à droite, en deuxième position, un outsider, l'avocat Emiliano millionnaire Abelardo de la Espreya, 47 ans, admirateur de Donald Trump. Ils font tous les deux la course en tête, analyse Yann Basset, professeur de sciences politiques à l'Université de Bogota.
7: On a eu une campagne assez atone avec très peu de propositions pour l'avenir. On a beaucoup parlé du gouvernement sortant. Il n'y a pas eu de débat entre les candidats. Et donc le président, qui ne peut pas se représenter, a tout de même été au centre de la campagne avec une communication qui a pris un peu toute la place et qui donne effectivement à ces élections un aspect de plébiscite sur son action à lui. Il y a des propositions, mais qui sont plus des slogans. Par exemple, Abelardo de l'Espria parle d'une réduction de la dépense publique de 40%. Ce qui semble un chiffre absolument, on voit pas vraiment comment il pourrait le faire. Iván Cepeda parle de lutte contre la corruption, mais il n'est pas très précis sur ce qu'il prétend faire pour lutter contre la corruption. Donc voilà, on a des slogans comme ça, des marqueurs, mais pas vraiment de propositions très précises.
3: Yann Basset à Bogota au téléphone avec Marine de la Moissonnière. Et puis enfin, une grotte en plein cœur de Paris. C'est l'installation éphémère imaginée par l'artiste JR pour transformer le pont Neuf, le plus vieux pont en pierre de la capitale française. Si le chantier ne sera finalisé et ouvert au public qu'à partir du 6 juin prochain, la structure gonflable géante de 120 mètres de long, 18 mètres de haut, aux allures de montagne enneigée, recouvre entièrement l'édifice historique et ne laisse pas les curieux indifférents. Reportage Mélie Bernier.
8: Sur le trottoir à la sortie du métro, c'est l'embouteillage. On trouve là, comme sortie de terre,
9: une structure immense qui fait tout le pont neuf. Ça monte très très haut, ça évoque vraiment une montagne, une caverne, une grotte, tout ça.
10: Qu'est-ce que ça vous fait de voir le pont neuf dans cet état-là ?
9: C'est extra, c'est magnifique, vraiment.
8: Toujours en cours d'installation, la caverne gonflable interroge.
11: Quel est le but ?
12: Je trouve que ça casse un peu l'ambiance du fait qu'il fait chaud.
13: De loin, ça ressemble plutôt à une montagne de glace.
14: Ça m'évoque le froid.
8: Avec cette œuvre, l'artiste cherche plutôt à briser la glace, sortir de l'isolement au profit du lien social. Un pari réussi pour Lucien et sa grand-mère Nicole.
15: Les jeunes n'ont pas forcément envie d'aller, je sais pas moi, dans des musées ou autres. Là, on sort, on voit l'art accessible à tout le monde.
16: Ça remue beaucoup de monde. C'est bien. Ça vaut d'être vu.
8: Une œuvre intergénérationnelle en clin d'œil à Christo et Jeanne-Claude, couple d'artistes qui avaient déjà emballé le pont 40 ans auparavant.
17: Mais c'est plus spectaculaire, ça. C'est plus étonnant.
10: Alors là, vous étiez à vélo, ça vous a fait vous arrêter ?
17: Oui, absolument. Oui, même je suis venu pour.
8: Il sera possible de s'aventurer à l'intérieur de la caverne gratuitement jour et nuit du 6 au 28 juin prochain.
3: Mélie Bernier en reportage à Paris. Ainsi se referme cette édition internationale. Dans une vingtaine de minutes, le débat du jour sur sur les salaires des joueurs de tennis. Et d'ici là, grand reportage au Mozambique.

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Bienvenue dans l'émission Une œuvre à l'oreille. Deux fois par mois, je vous propose d'attiser votre curiosité en vous parlant d'une œuvre d'art. Cette œuvre, je l'ai étudiée sous toutes ses coutures pour pouvoir vous la décrire, tout en la replaçant bien évidemment dans son contexte de création. Alors, laissez votre oreille vous guider et plongeons ensemble dans cet univers visuel. Si l'histoire de l'art est intéressante, ce n'est pas uniquement pour les qualités esthétiques des œuvres, mais aussi parce qu'elles sont le reflet d'une société. L'artiste du jour est un artiste contemporain qui invite le spectateur à réfléchir sur nos propres expériences et sur notre monde occidental.

Et cet artiste s'appelle Daniele Cigalotte. Cet Italien né à Rome en 1976 a étudié aux États-Unis. Puis il est rentré en Europe pour travailler dans la création publicitaire à Milan, Barcelone et Londres. L'artiste explique que le choix de dédier sa vie au travail artistique est un accident. En effet, lorsqu'il travaillait à Londres, il a passé 7 mois sur un gros projet qui n'a finalement pas marché. Il s'est alors dit qu'il était très bon dans la création de mauvaises idées et que par conséquent, il fallait s'en échapper au vu de la masse des erreurs commises. Dans sa biographie, il explique avec beaucoup d'humour qu'il a arrêté d'essayer de persuader les gens à acheter ce dont ils n'ont pas besoin et qu'il s'est tourné vers l'art, où il y a un grand besoin de superflu. Il quitte alors Londres pour Berlin, où il monte un studio de création qu'il nomme la Pizzeria, expliquant ainsi coller au stéréotype italien. Après avoir installé sa pizzeria à Naples, il a finalement posé à nouveau ses valises à Rome depuis octobre 2023. Les transformations et remises en question de l'identité, l'aspiration à l'immortalité, la faillite, la superficialité de la société de l'image sont autant de thèmes qui parcourent l'œuvre de Daniele Cigalotte. Mais cet artiste a une approche ludique et ironique. Adepte de la sculpture, il aime jouer avec la matière et s'inspire de grands artistes comme par exemple Marcel Duchamp en détournant lui aussi des objets et en questionnant la notion d'art et des concepts qui lui sont attachés. Daniele Cigalotte aime aussi tromper l'œil du spectateur. L'œuvre du jour est justement une sculpture monumentale jouant sur l'ambiguïté des matériaux.

L'œuvre est une sculpture sphérique de 3 mètres de diamètre, formée par des centaines de feuilles de papier blanc nacré. Ces feuilles vierges ne sont pas plaquées sur ce globe, mais ce sont des feuilles de papier froissées qui apportent du volume et confèrent à l'œuvre un aspect aérien. Lorsque je dis froissé, il faut bien comprendre que les feuilles ne sont pas roulées en boule, mais qu'une main les a probablement attrapées et froissées dans le poing, qui en se desserrant a donné des formes diverses à ces feuilles. Cette immense sphère, qui apporte une sensation de légèreté, pèse pourtant plus de 620 kilos, car ce ne sont pas des feuilles de papier, mais des feuilles d'aluminium que Daniele a façonnées, puis peintes à l'acrylique blanc pour donner l'illusion de feuilles de papier. Cette recherche sur la matière papier est récurrente chez cet artiste qui, depuis une dizaine d'années, propose des œuvres en métal figurant du papier collé, froissé ou encore plié, comme la grande série qu'il a réalisée autour des avions en papier. Parmi les thématiques chères à l'artiste, on peut noter l'ensemble des questionnements autour de l'échec, de la défaite et de la rédemption de la défaite. Et c'est d'ailleurs le point de départ de cette œuvre.

Intitulé « Master of Mistakes », que l'on pourrait traduire par « Maître des erreurs », cette œuvre est, selon l'artiste, la somme de toutes ses erreurs. En effet, le point de départ de l'œuvre était pour lui d'imaginer comment toutes les idées qu'il a eues, celles qui n'étaient pas bonnes, tout ce qu'on pourrait aussi appeler les actes manqués, pouvaient, mis ensemble, devenir une œuvre. Mais comment, justement, représenter nos erreurs? Si nous les collectionnons, quelle forme aurait-elles? Et pour l'artiste, ces erreurs sont rassemblées dans ces feuilles de papier froissées, car les idées qui ne sont pas bonnes sont jetées à la corbeille. C'est une œuvre monumentale sur les contrastes, comme le métal devient papier, l'erreur devient une œuvre. Une œuvre légère donc, mais lourde de sens. Celui important d'apprendre de ses erreurs, d'avoir de la tolérance envers ses erreurs et de ne pas avoir peur de se tromper. Les idées et erreurs restent quelque part pour se transformer en de nouvelles forces, de nouveaux regards et de nouvelles perspectives. Placés côte à côte, ils deviennent une figure géante. Rien de vaillant ni d'héroïque, mais un monument dédié à ce que nous voudrions oublier. Pourtant, cette œuvre risque peu d'être oubliée, puisqu'elle est installée depuis début avril 2024 dans le terminal 1 de l'aéroport Léonard de Vinci de Rome. Et elle est à portée d'œil des quelques 40 millions de passagers annuels du lieu. Lieu qui d'ailleurs se veut innovant dans sa nouvelle conception de l'aéroport, pensé comme un lieu durable, faisant vivre une véritable expérience de shopping, mais aussi culinaire, et dans la création d'une sorte de musée au sein même de ce non-espace que sont les aéroports. Des statues antiques côtoient des vitraux médiévaux et des œuvres contemporaines dans le but d'offrir aux passagers des moments d'émotion en valorisant le si riche patrimoine de ce pays. Daniele Cigalotte devient donc, de fait, un artiste international exposé dans un aéroport. Clin d'œil amusant pour lui qui aime l'ironie et qui a déployé en 2017 et 2018 une importante série d'avions en papier. Mais vous l'aurez compris, pas en papier mais en aluminium. Il a aussi créé une œuvre où il s'adresse à l'art en lui demandant s'ils peuvent se croiser un jour pour de vrai et ailleurs que dans une boutique de souvenirs. Ici finalement, Daniele a choisi de croiser l'art dans un aéroport et la forme sphérique prend donc une toute autre symbolique en lien avec le globe terrestre, happant alors chaque passager, habitant du globe, dans une de ces centaines de feuilles d'aluminium. Si l'artiste a exprimé à travers cette œuvre la somme de ses erreurs, il invite aussi les spectateurs à une sorte d'auto-analyse, de réflexion sur sa propre vie et sur ses mauvais choix, ses mauvais projets, ses propres erreurs.

prise dans le timing de mon voyage, j'ai sûrement fait l'erreur de ne pas m'octroyer de pause réflexive devant cette œuvre, mais malgré mon passage rapide, j'ai été touchée par son esthétique monumentale. Sa présence incongrue dans ce lieu qui n'est par essence qu'attente et passage entre deux mondes, entre deux espaces-temps, lui confère une place d'autant plus particulière. L'artiste explique que cette œuvre est à la fois intime et collective, chaque spectateur pouvant y voir ce qu'il souhaite. Alors, si votre chemin vous mène à Rome, prenez le temps de contempler cette sphère qui vous apportera peut-être un peu de légèreté avant le décollage. Pour réécouter cet épisode, branchez-vous sur Radio BLV le mardi à 16h, le mercredi à 12h15 ou le dimanche à 17h15. Merci à Clément à la technique et aux Romains pour ce voyage. À bientôt pour un nouvel épisode. 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

0: voilà, voilà, c'est Du Poil sous les bras. C'est même la 79e émission de Du Poil sous les bras. Et c'est une émission enregistrée après le second tour des municipales de 2026. Je le précise parce que la politique locale, c'est tout le temps qu'il faut en parler, pas seulement lors des élections. D'ailleurs, le plus intéressant, c'est le troisième tour, hein, celui qui dure 6 ans en général, 7 ans cette fois. Le troisième tour, c'est la réalité de ce que la municipalité élue va mettre en place au fil de sa mandature. Et notamment, ce qui sera mis en place pour lutter ou pas contre les inégalités. Mais avant de parler de cette lutte avec mon invité, voyons à qui nous avons affaire.
1: Alors, les gens comme moi, je crois que c'est les femmes de 50 ans qui vivent leur meilleure vie. Moi, j'ai une vie compliquée, un peu dure parfois, notamment sentimentalement, mais aussi très intense professionnellement. J'ai eu 4 enfants, dont 3 quand j'avais 25 ans. Donc, à 25 ans, j'avais 3 enfants. Et là, ma dernière fille vient d'avoir 18 ans. J'ai un amoureux formidable. Mon boulot est super. Je fais des chroniques à la radio. J'ai écrit de la fiction. Je crois que ma vie pourrait pas être plus parfaite. Enfin, voilà, je suis très heureuse et je me souviens très bien avoir entendu quand j'étais plus jeune ces histoires sur à 50 ans, la ménopause, les enfants qui s'en vont de la maison, tout ça, c'est quand même en gros déprime. Et moi, c'est le contraire, vraiment le contraire. Donc, je suis sûre qu'il y en a d'autres comme moi et c'est trop bien. Et donc, à celles qui galèrent un peu autour de 30, 40, tout ça, qui se posent plein de questions, franchement, laissez couler. Ça peut être vraiment encore super mieux.
0: Hashtag, je suis une femme de la cinquantaine. Oui, oui, oui, la cinquantaine, c'est l'éclate. Je confirme. Je crois que moi aussi, je vis ma meilleure vie. Alors bon, côté ménopause, c'est pas complètement gagné, hein. Après 341 jours sans mes règles, eh bien, elles sont revenues. Alors pas longtemps, pas nombreuses, mais quand même la grosse loose. Le seul avantage, c'est que quand j'ai commencé à en parler au patron de mon bar préféré, il m'a offert à boire pour changer de sujet. Voilà, c'est quand même marrant, les règles, hein. C'est un sujet qui ne concerne pas les hommes. En tout cas, bon, ils n'ont pas leurs règles. Ça nous a pas échappé, mais ils sont souvent plus gênés que nous, les femmes, quand on en parle. Bref, revenons à notre brebis heureuse du jour. Bonjour Cécile.
1: Bonjour, je suis Cécile Duflo et je suis la directrice générale d'Oxfam France, une ONG qui agit contre les inégalités.
0: Et oui, vous le saviez peut-être déjà, Cécile Duflo est désormais directrice générale d'Oxfam France. Je dis désormais, mais ça fait déjà un petit bout de temps. Alors Oxfam, ça vient de Oxford Committee for Relief Famine, un comité de lutte qui s'est créé d'abord en Angleterre et qui s'est développé, qui a évolué, on va y revenir. Mais du coup, ne nous attardons pas trop sur le passé et regardons devant. Et devant nous, eh bien qu'est-ce qu'il y a ? Devant nous, il y a la pauvreté, encore et toujours, et les inégalités qui explosent. Depuis 2019, la fortune des milliardaires français a augmenté de plus de 24 milliards d'euros, 13 millions d'euros par jour, s'il vous plaît. Dans le même temps, grosso modo, en France, plus d'un million de personnes ont-elles basculé dans la pauvreté, et principalement des femmes, une pauvreté qui dépasse aujourd'hui 15% de la population française. Alors, A plus B égale C, plus il y a de très très riches, et bien plus il y a de très pauvres. Et plus il y a de richesses indécentes, et bien plus il y a de misère criante. Inégalité rime avec pauvreté, et c'est là que je reviens à la politique locale. Car partout, si on veut que l'inégalité régresse, autrement dit, que l'égalité progresse, eh bien, il faut qu'elle soit portée politiquement, cette égalité. Et c'est ça, un des messages forts d'Oxfam. Pour que les inégalités reculent, il faut le vouloir, il faut agir politiquement, et donc, ben, par exemple, localement, à l'échelle de nos villes, au quotidien, avec des solutions concrètes et créatives. La politique de la ville, c'est un des échelons de la lutte contre les inégalités sociales, climatiques et de genre. Et c'est de ça que j'avais envie de parler avec Cécile Duflo tout de suite dans Du Poil sous les bras.
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0: Je vous le disais à l'instant qu'on allait parler tout de suite hein, des inégalités, mais en fait, juste avant, j'aimerais quand même savoir d'abord, mais qu'est-ce qui a amené Cécile Duflo chez Oxfam ?
1: Moi, j'ai un parcours un peu bizarre, en fait, pas très commun, parce que d'abord, j'ai fait des études, j'ai travaillé dans le privé pendant 10 ans, et donc j'ai pas du tout commencé par la politique, et surtout pas en étant collaboratrice d'élus, donc vraiment, j'ai travaillé, ça m'a beaucoup apporté, parce que c'est ce que je voulais aussi en arrêtant la politique, et donc, Après ces 10 années, je me suis engagée en politique. Petit à petit, j'ai pris des responsabilités jusqu'à devenir secrétaire nationale des Verts, donc la chef du parti. À l'époque, je travaillais encore à temps partiel. J'étais secrétaire nationale et j'étais aussi salariée dans un groupe privé à temps partiel pendant 2 ans, 1 an et demi. Et ensuite, j'ai vécu de la politique à plein temps, en tout 7 ans, en étant ministre, en étant élue régionale et puis ensuite députée. Et quand j'ai perdu les élections, ce que j'avais anticipé parce que c'était assez prévisible, après l'élection d'Emmanuel Macron, je me suis dit, là, je fais autre chose. Je sais pas si je referai un jour de la politique ou pas, mais je voulais faire autre chose et je voulais retrouver un travail. Et c'est à ce moment-là que j'ai répondu à quelques annonces, mais à celle d'Oxfam qui proposait le poste de directrice générale. Et donc, on était 120 candidats. J'ai fait plein d'entretiens. Des entretiens en anglais, des tests psychotechniques, et j'ai été recrutée avec un choix du conseil d'administration qui était un choix qui était osé, hein, de recruter une ancienne femme politique avec une visibilité médiatique. Mais je crois qu'ils ont eu raison. Je veux le dire parce que ça va bientôt faire 8 ans, et je crois qu'il fallait 2 choses à Oxfam, à la fois plus de visibilité. Donc là, c'était un espèce de bon accord. Je pouvais apporter une partie de ma notoriété à un sujet et à un projet qui m'intéressait, et puis aussi de la gestion d'organisation, parce que moi, je pense que ce que j'ai appris au fil du temps, je le dis, c'est pas souvent facile pour les femmes de le dire, mais moi, je pense que je suis une chef, en fait. Je sais diriger, ce qui veut pas du tout dire, au contraire d'ailleurs, de tout ce qu'on vit, donner des ordres, mais essayer de comprendre quels sont les bons moyens de mettre des gens à la bonne place et trouver les bonnes clés pour que tout le monde soit content à sa place et que l'organisation bouge. Et Oxfam a beaucoup changé depuis que je suis arrivée, et me sens toujours aussi à ma place et alignée dans une organisation qui lie les questions sociales et les questions environnementales.
0: On sent qu'elle est épanouie, Cécile Duflo, chez Oxfam. Et pour être honnête, Oxfam, je ne connaissais pas trop avant que Cécile en prenne la tête. La notoriété et le réseau de Cécile Duflo ont, moi je le crois, beaucoup apporté à Oxfam. Alors, pour autant, je me doute bien que parmi vous, auditeurs, auditrices, certains ne savent toujours pas bien ce qu'est Oxfam.
1: Alors, Oxfam, c'est très connu dans certains pays, notamment en Grande-Bretagne, en Belgique, par exemple. C'était moins connu en France, mais Oxfam France fait partie de la grande famille d'Oxfam International, avec la particularité que c'est une confédération. Donc, chaque association nationale est indépendante. Donc, Oxfam France a une identité particulière. Et l'identité d'Oxfam France, c'est d'être née en 1989, au moment du bicentenaire de la Révolution française. Et le président de la République à l'époque, François Mitterrand, organise entre autres un G7, donc un sommet des 7 pays les plus riches, au sommet de la Grande Arche qui vient d'être inaugurée. Et un certain nombre de collectifs disent non, mais en fait l'idéal des révolutionnaires, 200 ans après la Révolution française, c'est un idéal de solidarité entre les pays du Nord et les pays du Sud. Et ils créent un appel qui s'appelle Agir ici pour un monde solidaire, et c'est ça qui va devenir Oxfam France. Donc dans son ADN, dans son identité, il y a vraiment cette idée de la solidarité entre le Nord et le Sud qui a évolué vers la lutte contre les inégalités avec une forte dimension environnementale, climatique, parce que ce qui aggrave les inégalités, c'est 2 choses, c'est la crise climatique et c'est le fait des inégalités millénaires entre les hommes et les femmes. Donc voilà, c'est les 3 sujets qu'Oxfam lit avec 2 modes d'action sur le terrain. On a des collègues qui font du travail humanitaire pour les populations qui sont victimes de catastrophes naturelles ou de conflits, mais on a aussi tout un tas de projets de développement dans les pays du Sud, notamment autour des communautés de femmes, de l'agroécologie en particulier, mais pas seulement. Il y a aussi de l'étuvage de riz, par exemple, tout un tas de projets qui permettent de donner à ces communautés les moyens de construire leur propre avenir. Et tout ça, ça fonctionne grâce à des dons, puisque Oxfam a aujourd'hui 67 000, presque 70 000 donateurs qui, chaque mois ou une fois par an, nous donnent de l'argent pour qu'on puisse fonctionner et puis soutenir tous ces projets partout dans le monde.
0: Vous l'aurez compris, Oxfam est un mouvement citoyen au service de la lutte contre les inégalités et la pauvreté. C'est une association, loi 1901, d'intérêt général, une organisation qui s'active à chercher des solutions durables dans 85 pays pour mettre fin donc aux injustices qui engendrent la pauvreté. Mais comment on mobilise justement ce pouvoir citoyen localement pour agir parfois à l'autre bout du monde ? Est-ce qu'avec la pauvreté qui s'accroît en France, cet objectif de solidarité internationale est toujours bien compris par la population ?
1: Alors d'abord deux choses. Oxfam, historiquement, on a moins, au tout début en France, l'idée c'était quand même de faire bouger les choses en Europe et en France, c'est-à-dire de dire qu'est-ce que nous on fait, notamment on fabrique des armes ou on subventionne un certain nombre de produits agricoles et du coup on désorganise totalement l'agriculture des pays du Sud. Donc qu'est-ce qu'on fait nous et qu'est-ce qu'on pourrait faire différemment pour pas nuire aux pays du Sud. C'était plutôt ça au départ la logique. Donc il y avait vraiment le fait de s'intéresser à ce qu'on faisait nous. Et aujourd'hui, on a beaucoup travaillé parce que le sous-entendu de ça, c'était de dire aussi nous on est sympa et on aide les pauvres gens du Sud, qui avaient un côté un peu colonial et un peu surplombant. Donc ça, pour le coup, on s'est débarrassé de cette logique depuis très longtemps. Le siège, enfin c'est même si c'est toujours un combat de déconstruction de sa pensée, le siège d'Oxfam International, il est à Nairobi au Kenya, il est plus à Oxford en Grande-Bretagne depuis presque 10 ans maintenant. Et pour nous, ce qui est important, c'est justement de partager les mêmes valeurs dans tous les pays. Donc la lutte contre les inégalités, elle existe aussi en France. Et Oxfam France, on travaille au service et avec nos collègues de tous les pays du monde, mais on travaille aussi sur la France. On a publié un certain nombre de travaux sur et d'alertes, notamment sur l'aggravation des inégalités en France. Le premier document vraiment très clair, c'est au moment de juste après l'élection d'Emmanuel Macron, où on dit vers un quinquennat des inégalités en analysant le projet de loi de finances de l'époque. Et en fait, bah, on avait raison parce que bah, l'INSEE a montré que on n'a jamais eu autant de pauvres en France qu'aujourd'hui et que les plus riches des plus riches n'ont jamais été aussi riches. Donc oui, les inégalités se sont aggravées. C'était prévisible quand on regardait les choix politiques. Donc nous, on travaille aussi sur la France. Ce qui ne veut pas dire qu'on promeut pas la solidarité et qu'on pense pas cette vision de la lutte contre les inégalités dans une vision internationale. Bien sûr qu'il y a un repli, il y a peut-être en termes de valeur une moins grande évidence, c'est-à-dire que pendant des années, critiquer le fait de sauver des gens qui se noyaient dans la mer Méditerranée, c'était absurde. Là, il y a eu quand même l'émergence d'un discours tout à fait négatif, mais c'est pas parce que ce discours émerge qu'on ne doit pas le contrarier, voire le combattre, ce qu'on fait. Mais on doit aussi se mêler de ce qui se passe chez nous. Donc en fait, c'est vraiment Oxfam essaye d'équilibrer ses approches entre chez nous et la solidarité avec les autres pays.
0: Macron avait promis

0: lui. D'abord, si on pose la question aux gens de façon précise, ils partagent assez largement l'idée qu'il faut lutter contre les inégalités. Ce qui est vrai, c'est qu'on a du mal à se représenter l'immensité de certaines richesses. On a 1 million d'euros, 2 millions d'euros, allez, même 10 millions, on voit à peu près ce que c'est. Mais en fait, 1 milliard, 10 milliards, c'est, ça n'a rien à voir. Et je raconte souvent cette histoire pour que les gens visualisent. Si je te donne 1 euro toutes les secondes, comme ça, bim, 1 euro, 1 euro, 1 euro, il va falloir 12 jours pour que tu sois millionnaire. Pour que tu sois milliardaire, il faut que je continue comme ça, 1 euro, 1 euro, 1 euro pendant 32 ans. Donc la différence entre millionnaire 12 jours et milliardaire, c'est 32 ans avec 1 euro par seconde. Donc il faut se rendre compte de l'énormité et du coup de tout ce qu'on pourrait faire si on partageait un peu mieux cette hyper fortune. Parce que ce qui est sûr, c'est qu'on ne ruinerait pas les milliardaires. Il n'y a aucune chance. Nous, ce qu'on demande, c'est un peu plus de justice, voire beaucoup plus de justice, sans dire qu'on va tous être pareils. C'est pas du tout ça notre propos. Mais c'est de dire, là, on a atteint des seuils d'inégalité qui sont pas acceptables. Et oui, notre sujet, c'est la pauvreté. C'est-à-dire que le vrai sujet, c'est que, et ça a été montré pas seulement par des ONG, mais par le Fonds mondial international, par la Banque mondiale, le meilleur moyen de lutter contre la pauvreté, c'est de réduire les inégalités. C'est pas la croissance économique, par exemple, ce qu'on a cru pendant très longtemps. Et donc ça, bah c'est évidemment, ça contredit totalement une espèce de mythe qu'on appelle le ruissellement, c'est-à-dire que plus les riches vont être riches, plus ça va dégouliner sur les autres. C'est le contraire. Plus ils sont riches, plus ça remonte vers eux. Et donc, bah ça, il faut en faire à la fois prendre conscience, donner les outils. C'est ce que nous, chez Oxfam, on appelle le pouvoir citoyen. Parce qu'on pense que tous les gens ont une partie de la solution. Et qu'on est bien plus nombreux, sur les 67 millions que nous sommes, à être favorables à davantage de redistribution et davantage de justice. Il faut juste être conscient qu'on peut exercer ce pouvoir. Soit en étant élu, soit en votant, mais aussi au quotidien, en parlant avec ses élus, en signant des pétitions. Il y a plein de moyens d'agir dans le débat pour faire bouger les choses.
1: Ce n'est pas la croissance économique qui réduit les inégalités. Pourtant, c'est ce que nous rabâche à longueur de temps une frange non négligeable de dirigeants politiques pour nous faire accepter leurs mesures soi-disant d'aide à la croissance. Alors non, pour réduire les inégalités, il faut d'abord commencer par arrêter ce mythe de la croissance et de l'argent qui ruissellera et qui s'appelle Orio, justice sociale. Non, c'est pas ça la justice sociale. Oxfam, qui est plus pragmatique que certains politiques, propose des solutions pour ici, maintenant, là, chez nous en France. Par exemple, une taxe sur les voyageurs aériens fréquents, avec une recette estimée à 2,6 milliards d'euros. Ou l'extension du malus auto pour les grosses voitures très polluantes, comme les SUV, recette estimée 1,5 milliard d'euros. Oxfam propose aussi une taxe sur la publicité, par exemple, ça ferait pas de mal. Et c'est toujours pour réduire les inégalités que cette organisation a publié 3 rapports pour des villes solidaires, féministes et adaptées au changement climatique.
0: Alors, ce qui est sûr, c'est que cette fois-ci, en fait, Oxfam, on s'occupait des questions internationales, des questions nationales, et là, on s'est dit, parce que ça fait un petit moment qu'on travaille sur ces sujets-là, on a organisé ce qu'on appelle l'Oxfam Tour, en allant dans un certain nombre de toutes petites villes. On s'est dit, en fait, un certain nombre des valeurs qu'on défend et des mesures qu'on porte peuvent être mises en œuvre au niveau local. Et donc, on a regardé les politiques qui se faisaient sur 3 champs qui sont pour nous importants, les politiques féministes et d'égalité entre les hommes et les femmes, les politiques d'adaptation au changement climatique, parce qu'en France, il y a un gros sujet autour de cette question. On est un des pays d'Europe les plus menacés par le changement climatique. Et enfin, un dernier sujet sur les questions de lutte contre la pauvreté, de justice sociale. Et donc, on a regardé les mairies qui avaient fait des politiques qui marchaient, indépendamment de leurs étiquettes. On a aussi des mairies, on n'est pas une ONG de gauche au sens où on se met pas une étiquette, mais nous, on défend la justice sociale et l'adaptation au changement climatique. Et là, quand on regarde ça, il y a des mairies de toutes les étiquettes qui ont fait des choses qui sont intéressantes. Le but de ces rapports, c'est de montrer ce qui se fait de bien, de dire ce qu'on pourrait faire pour que ça puisse inspirer d'autres élus. Et surtout que ça puisse permettre que les citoyens, les électeurs et les électrices puissent engager un dialogue avec leurs élus en disant « Mais regardez, dans telle ville, ils font ça, pourquoi nous, on ne le fait pas ?» Et ça a bien marché. C'est-à-dire qu'il y a vraiment eu une mobilisation autour de ces trois thématiques au niveau local. Parce que souvent, on a l'impression de se dire, bah, en fait, la politique, soit tu vas sur les listes et tes candidats, etc., soit tu t'en occupes pas, tu peux juste voter. En fait, non. Il y a aussi la possibilité d'avoir cette espèce de dialogue citoyen avec les candidats et avec les élus. C'est ce qu'on a fait à l'occasion.

0: De ces élections municipales. Et donc, si les gens qui nous écoutent sont intéressés, parce que là où c'est intéressant, c'est que ça ne s'arrête pas au moment des élections. Maintenant, ils sont élus. Donc, ils vont mettre en œuvre des politiques. Donc, on peut toujours avoir ces échanges avec les élus. Ces rapports, ils sont sur le site d'Oxfam France. Et tous nos rapports, de façon générale, ils sont gratuits. On peut les télécharger, on peut les lire en ligne. Le site, c'est www.oxfamfrance.org.
1: Auditeur, auditrice, donc vous savez ce qu'il vous reste à faire, direction le site d'Oxfam, et hop, on envoie les rapports d'Oxfam à nos élus, parce que ces rapports sont pleins d'initiatives et de politiques publiques dont ils peuvent s'inspirer pour réduire les inégalités. Voilà, parfois ils n'ont pas trop d'idées pour savoir comment faire, et bien il ne faut pas hésiter à leur partager ces rapports, parce que c'est de véritables répertoires d'initiatives positives, efficaces et réplicables. Alors voilà, j'imagine que vous voulez des exemples de ces initiatives. Je me tourne vers Cécile. Quoi dire? Quel exemple donner?
0: Alors il y a plein de choses dans ces rapports, donc c'est un peu frustrant de citer que quelques exemples. Mais par exemple, on a mis en lumière qu'à Grenoble, ils ont créé des espaces intergénérationnels dans le cadre de leur plan communal de santé pour accueillir des personnes fragiles pendant les pics de chaleur, notamment les personnes âgées et les jeunes enfants. Donc il y a un endroit à proximité, qu'on sache, dans lequel on peut aller passer du temps pour se mettre à l'abri des très fortes chaleurs. Mais il y a aussi tout le travail qui a été fait par exemple par un certain nombre de communes avec la taxe sur les logements vacants, à la fois pour remettre en location les logements, mais aussi pour éviter d'artificialiser les sols en construisant des nouveaux bâtiments, alors même qu'il y a des bâtiments qui sont vides. Donc voilà deux exemples, mais il y en a d'autres, hein, notamment tout le travail qui a été fait sur ce qu'on appelle la désimperméabilisation, c'est-à-dire que le vrai sujet, c'est de laisser l'eau rentrer dans les sols et se stocker pour éviter les inondations, mais aussi pour permettre de rafraîchir notamment les villes, avec la recréation de parcs, avec le fait de remplacer des parkings qui étaient des dalles de bitume par des zones qui sont arborées ou végétalisées avec des sols qui sont perméables à l'eau. Donc il y a plein de choses qui peuvent être à la fois très techniques, mais qui ont un impact très direct.

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1: Dans les rapports d'Oxfam, pour des villes solidaires, adaptées au changement climatique et féministes, tout n'est pas technique. Il y a plein de trucs et astuces, des mesures pour lesquelles on se dit « Ah mais oui, non mais bien sûr, mais pourquoi on n'y a pas pensé avant ?» Il y a des mesures assez consensuelles. En tout cas, beaucoup de mesures qui sont très simples à mettre en place. Il suffit de le décider, en fait.
2: Oui, par exemple, sur la question de comment on regarde les politiques d'égalité femmes-hommes, juste au moment où on met en place une politique, n'importe quoi, on regarde l'impact que ça a pour les hommes et pour les femmes. Est-ce que tel lieu, il est plus fréquenté par les hommes que par les femmes? Et du coup, bah, comme ça, on se rend compte quelle part du budget va en direction des hommes et quelle part du budget va en direction des femmes. Parce que la question de l'égalité femmes-hommes, c'est très simple. Si on ne regarde pas, on ne voit pas. Donc, il faut compter les femmes, il faut compter ce que ça a comme impact pour vérifier qu'on n'est pas dans une approche totalement inégalitaire. Et ça, ça ne coûte pas d'argent. Hein. D'avoir un budget genré, de regarder l'impact, ça ne coûte rien du tout. C'est juste une sorte de réflexe.
1: Mais c'est bien sûr, hein, le budget genré, c'est comme le budget vert. Vous savez, le budget vert, c'est de classer les mesures qu'on prend en fonction de leur impact environnemental. Et c'est vraiment bien de pousser vos mairies à établir ce budget vert pour bien comprendre si l'argent investi par la ville va dans le bon sens. Voilà. Et c'est pareil avec le budget genré.
2: Et quand on réfléchit budget vert et adaptation au changement climatique, on fait surtout des économies, en fait. Parce que faire aujourd'hui des équipements ou des aménagements qui ne sont pas adaptés à l'évolution de notre climat, ça va être très coûteux. C'est une approche qui est une approche très rationnelle pour les finances publiques de la commune aussi. En fait, ce qui est intéressant, c'est que c'est plutôt bénéfique dans toutes les directions. On voit l'effet qui permet d'économiser de l'argent public dans une période où il n'y a pas abondance non plus d'argent public. Donc c'est intéressant, y compris pour les habitants, y compris pour ceux qui prennent la question de la politique locale uniquement par le prisme de savoir combien ils vont payer d'impôts locaux, c'est aussi intéressant de le prendre sous cet angle-là.
1: Alors Cécile Duflo prenait comme exemple d'initiative locale intéressante le budget genré. Évidemment, ça me donne envie de parler un peu plus du rapport d'Oxfam pour des villes plus féministes. Je cite un extrait. Même sans tout pouvoir, une mairie peut inclure plutôt qu'exclure, protéger plutôt qu'ignorer et combattre les inégalités plutôt que les reproduire. Voilà, Oxfam réalise un gros boulot d'observation sur l'égalité homme-femme dans les villes. Et note, par exemple, la faible féminisation du pouvoir local. Seulement 25% des postes clés de pouvoir à l'échelle locale sont occupés par les femmes. Hein, seulement 20% de mairesses. Seulement 12% de présidents d'intercommunalité. Et la plus mauvaise note, c'est pour la Corse, avec 11,7% de mairesses. Alors je vous donne là des chiffres qui sont les chiffres de la mandature passée. Hein, je n'ai pas eu le temps de me pencher sur les nouveaux chiffres. Mais je le redis, l'égalité pour progresser doit être portée politiquement. Si vous êtes une femme, a priori, vous comprenez un peu mieux ce que c'est d'être une femme. Donc il faut des femmes à des postes de pouvoir en politique pour porter ces mesures progressistes.
2: Exactement, et il faut qu'on ait des femmes partout. D'ailleurs, on a vu que si on regarde au-delà des maires, il n'y a que 33% des premiers adjoints qui sont des femmes. Donc là, on va faire le bilan, parce que chaque année, désormais, on sort un index de la féminisation du pouvoir en France. Je pense qu'il y a un peu de recul sur les grandes villes, hein, parce qu'il y avait plus de femmes maires. Mais oui, bien sûr que c'est normal, parce qu'il y a autant d'hommes que de femmes. Et ça, c'est le grand débat sur la loi, sur la parité, dont là, on vient de vivre la dernière étape, hein, parce que les petites communes, cette loi ne s'appliquait pas. Et d'ailleurs, on a encore entendu des trucs un peu fous en disant « Non, mais les femmes, elles veulent pas s'engager. » Finalement, là, il y a des femmes, il y a des listes paritaires absolument partout. Donc, on les a trouvées, en fait. C'est juste qu'elles se précipitent pas pour être candidates, contrairement à certains hommes. Donc, c'est ça qui fait la différence. Mais oui, avoir une diversité dans les élus, c'est très précieux dans la manière d'appréhender les politiques publiques. C'est une évidence. On parle de diversité de genre, de diversité de connaissances et de rapports au monde, mais aussi de diversité d'âge. Hein. Si on n'a que des retraités, c'est vrai qu'ils ne vivent pas la ville de la même manière que si on n'a que des parents d'élèves. Donc vraiment, moi je suis. Et l'histoire de ma vie m'a montré que plus on est dans des organisations qui accueillent la diversité, plus on est robuste en fait. Parce qu'on ne passe pas à côté d'un pan de l'histoire.
1: moins ce terme de robuste. Ce qui est robuste, c'est quelque chose qui va persister, qui va durer. La nature est très robuste. Et il vaut mieux des organisations robustes sur lesquelles on peut s'appuyer, des forces solides qui s'adaptent. Voilà. Alors parmi les idées politiques féministes, il y en a une aussi dont j'avais envie qu'on dise un mot, c'est l'éga conditionnalité, qui vraiment, à mon sens, pourrait faire changer les choses en profondeur.
2: Alors, l'éga conditionnalité, c'est quelque chose d'intéressant. On a vu récemment que les aides aux entreprises, c'était le principal budget de dépense de l'État. C'est-à-dire que l'État donne beaucoup d'argent aux entreprises. Il peut très bien le conditionner. Il le fait, par exemple, au fait que elle a des finances saines. Ça semble évident qu'on va pas donner millions d'euros à une entreprise qui est en cessation de paiement. On peut tout à fait imaginer que ce soit la même chose avec des éco-conditionnalités, en disant on ne peut donner ces aides qu'à des entreprises qui s'engagent dans la transition de leur modèle pour être conformes à l'accord de Paris. Mais aussi, on peut mettre dans les conditions le fait que hommes et femmes soient considérés de la même manière et que, par exemple, il y a une politique de rattrapage de salaire des femmes qui, historiquement, sont moins payées que les hommes, mais toujours aujourd'hui, dans un certain nombre d'entreprises, à compétences égales, expérience égale, niveau de diplôme égal, sont pas payées pareil. Et donc ça, typiquement, si on dit, en fait, si vous respectez pas cette condition-là, vous n'êtes pas éligible aux aides, ça va faire bouger les entreprises. Donc ce qu'on essaye de montrer, c'est les outils de la puissance publique qui peuvent être efficaces pour faire reculer pour les inégalités, notamment les inégalités entre les femmes et les hommes. Oui, on a des outils qui peuvent être efficaces.
1: Certaines villes sont déjà fortement engagées pour l'égalité hommes-femmes. Lyon, Paris, Bordeaux ont été pionnières, par exemple, dans la budgétisation sensible au genre, pour que l'argent public bénéficie autant aux femmes qu'aux hommes. Ris-Orangis, elle, a mis en place un statut municipal pour les familles monoparentales. Nancy, Clermont-Ferrand et Rochefort ont ouvert des maisons des femmes et de l'égalité pour l'accueil notamment des femmes qui subissent des violences sexistes et sexuelles. Donc voilà, il y a des volontés politiques dans certaines villes. Et là où il y a une volonté politique, eh bien les politiques publiques suivent. Et il y a vraiment des propositions innovantes qui émergent.
2: Alors, des initiatives innovantes, ça peut ensuite devenir se généraliser. C'est un peu le but, en fait. Celles qui sont innovantes et qui marchent, c'est pas qu'on reste avec que des innovations à droite à gauche en disant « Ah, on fait un truc super pendant 2 ans ». Non, non, non, c'est que ça se généralise. Je vais donner un autre exemple d'un combat qu'on a mené sur le fait que les impôts ne soient pas inéquitables. Jusqu'à il y a peu, quand vous divorciez et que vous avez des enfants, si vous recevez une pension alimentaire, vous deviez la déclarer dans vos impôts comme un revenu supplémentaire. Et l'autre parent, spoiler, en général, le parent qui reçoit, c'est la mère, et le parent qui donne la pension alimentaire, c'est le père, lui, il le déduisait de ses revenus. Comme si, en fait, financer la vie de ses enfants, c'était déductible de ses impôts. Ce qui est un peu aberrant, en fait, parce que quand le couple vit ensemble, on ne déduit pas ce qu'on donne à son enfant pour manger. Et puis surtout, quand on regarde les montants, on parle de 200€, 300€ par mois, c'est pas du tout le prix que coûte, entre guillemets, un enfant. Donc, de fait, la manière dont était designé le système d'imposition accentuait les inégalités entre les femmes et les hommes. Il était sexiste au sens littéral du terme. Donc ça, on peut le faire changer en disant, en fait, c'est pas normal que les femmes payent des impôts en plus sur l'argent qu'elles reçoivent pour élever les enfants.
1: Et ça, on peut le faire changer au niveau local, par exemple ?
2: Alors, ça, on peut pas le faire changer au niveau local, mais on peut réfléchir, par exemple, à des tarifs différenciés pour la cantine, pour les activités périscolaires. On sait très bien que c'est souvent les femmes qui assument et que, après un divorce, les femmes s'appauvrissent, les pères retrouvent leur niveau de vie en 2 ans et le dépassent ensuite. Donc, pourquoi ? Parce que les femmes ont la charge des enfants. Après, c'est un grand plaisir aussi de s'occuper de ses enfants, hein, je veux le dire, parce que souvent, on le met. Mais, en revanche, si on veut avoir une politique juste et équitable, il faut prendre en considération le fait qu'effectivement, être une femme seule qui élève ses enfants, c'est plus compliqué. C'est plus compliqué financièrement, c'est plus compliqué à plein d'aspects, y compris pour la garde des enfants, qu'on peut imaginer, par exemple, d'avoir des possibilités pour que ces femmes puissent souffler, puissent avoir des moments à elles, des moments où elles ne sont pas obligées d'être tout le temps avec leurs enfants. Parce que c'est déjà plus difficile d'élever seul un enfant, parce qu'un enfant, même 86 cm de chair humaine, ça peut bien faire péter les plombs. Et quand on est deux, que ce soit d'ailleurs le vrai parent ou une autre personne, ça met un peu de triangulation, ça met un peu d'air dans la relation avec les enfants. Être à 100% tête à tête avec ses enfants, avoir tout en charge, à la fois les câlins, les devoirs, la police, etc., ça peut être un peu épuisant. Et donc laisser les femmes et les mamans pouvoir avoir du temps pour elles et pour respirer, ça aussi ça peut être une politique locale.
1: Un autre point intéressant quand on parle de ces exemples de politiques publiques innovantes, c'est qu'elles sont, dans leur immense majorité, tout à fait réplicables ailleurs, n'est-ce pas Cécile ?
2: Oui, il y a plein de politiques publiques qui peuvent se décliner partout. Et d'ailleurs, je pense qu'il y en a souvent certaines qui, si elles ne sont pas mises en œuvre, c'est exactement comme ce que tu disais tout à l'heure, parce qu'on n'y pense pas, parce qu'il n'y a pas eu de femme à ce poste-là, parce que ça ne semble pas être une priorité. Mais s'il y a des citoyens ou des citoyennes qui poussent pour que ça existe, ben les élus peuvent être tout à fait OK en disant ben regardez, ça marche dans telle et telle commune, donc il n'y a pas de raison que ça ne marche pas ici aussi. Et c'est vrai. Et pareil entre les tailles de communes. En fait, il y a des choses qui marchent dans des grandes collectivités, puis on va se dire ah ben ouais, mais ça, c'est que pour les grandes villes. En fait, on peut adapter des politiques pour qu'elles soient tenables au niveau local ou intercommunal. Donc, et à l'inverse, il y a des innovations qui sont faites dans des toutes petites communes et qui sont très intéressantes, très intelligentes et que les grandes villes auraient intérêt à utiliser.
1: Alors tout comme entre des grandes villes et des petites villes, il y a des différences, eh bien entre des communes très denses de milieux urbains par exemple et des communes rurales, il y a aussi des similitudes et des problématiques spécifiques qui diffèrent.
2: Oui, bien sûr, parce que par exemple, dans les politiques d'adaptation au changement climatique, les grandes villes, elles ont pas les mêmes enjeux, notamment c'est le problème, c'est souvent la présence très minérale, le fait qu'il y ait beaucoup de bâtiments, donc ça crée beaucoup de chaleur, donc ça ajoute à la chaleur lors des pics de chaleur, mais elles peuvent avoir des réponses en termes de transport qui vont être très différentes de ce qui se passe dans les zones rurales. Donc il y a la réplicabilité, mais il y a aussi l'adaptabilité des politiques en fonction du lieu, de la taille. Mais une petite commune rurale, elle peut aussi s'inspirer de ce que fait une autre petite commune rurale. Enfin, une petite commune rurale du fin fond de la Drôme peut s'inspirer d'une petite commune rurale du fin fond de la Picardie. Donc il y a plein de liens qui peuvent se tisser. Mais je le dis, il y a des politiques publiques parfois qui ont été inventées dans des toutes petites communes et qui ont été utilement déclinées dans des grandes villes.
1: Alors, Cécile Duflot le précisait tout à l'heure, ces initiatives positives pour des villes durables et solidaires sont portées par des municipalités de tous bords. J'ai quand même envie de préciser qu'il y a un bémol. D'accord pour dire qu'il y a du bon à gauche, comme à droite aussi parfois, mais il y a quand même des branches politiques qui font preuve, en tout cas une branche politique qui fait preuve d'un désintérêt chronique pour les droits des femmes, c'est le Rassemblement National. Et je cite un exemple du rapport d'Oxfam, ouvrez les guillemets, le Rassemblement National n'est pas un allié des droits des femmes et le bilan des maires sortants en témoigne. À Perpignan, il existe des élus en charge de l'histoire du Roussillon, des relations avec la Fourrière ou encore plusieurs élus au stationnement, mais aucun n'est spécifiquement chargé de l'égalité homme-femme. Je pense qu'on peut dire que l'extrême droite, et l'extrême droite ça démarre de plus en plus tôt à droite, je mets les LR, une bonne partie des LR dans l'extrême droite ne joue pas dans le camp des femmes.
2: Clairement, on a regardé ce que faisaient les unes et les autres, et c'est vrai que quand on regarde les communes du Rassemblement National, on voit bien que sur des sujets qui sont pour nous des sujets essentiels, et notamment sur l'égalité homme-femme, il y a vraiment soit des reculs, soit une absence totale de politique. Mais aussi sur les questions climatiques, la commune de Moissac, par exemple, elle a refusé de sortir une parcelle qui est très inondable d'une zone constructible, alors même que l'autorité environnementale l'avait conseillé, donc en s'asseyant sur le risque, alors qu'on sait que les inondations et l'aggravation des inondations, à la fois en termes de fréquence, il y en a plus souvent, et d'intensité, elles sont plus importantes. C'est une des conséquences en France du changement climatique.
1: Des villes féministes, solidaires, résilientes, ça marche ensemble. Lors de la mandature passée, un tiers des grandes villes n'avaient pas d'élus en charge de l'égalité de genre et du droit des femmes. Toulon était parmi les très mauvais élèves et j'ai pas l'impression que ça va s'améliorer par là-bas. On verra, affaire à suivre. Alors après les municipales, la prochaine échéance, ça ne vous aura pas échappé, ce sont les présidentielles de 2027 qui arrivent à grands pas. Est-ce que là aussi, Oxfam a un plan, dirais-je ?
2: Alors en fait, ce qui est sûr, c'est qu'on peut pas faire une politique solidaire aujourd'hui qui prend pas en compte les enjeux climatiques, parce que les plus vulnérables, ce sont les plus pauvres, et la crise climatique va aggraver la pauvreté et la précarité. C'est-à-dire que si vous avez une maison qui se fissure, ben, si vous êtes très riche, vous pouvez la réparer. Si vous êtes pauvre, vous n'allez pas pouvoir la réparer, et puis vous allez vous retrouver en plus sans logement. Donc on voit bien que ça accentue les inégalités. Donc c'est pour ça qu'il faut lier ces différentes politiques, de la même manière que si on veut avoir une réponse à la hauteur en matière climatique, par exemple sur l'évolution des transports, ben, si on n'est pas sensible aux conséquences sociales que ça crée, bah, on aboutit à ce qui s'était passé avec les gilets jaunes ou avec d'autres épisodes où on dit aux gens, bah, débrouillez-vous, en fait, on va juste augmenter le prix du pétrole. Mais les gens qui sont partis habiter loin de leur travail parce que le logement était trop cher, ils sont dépendants de leur voiture, c'est totalement injuste et même parfois insupportable et financièrement de pouvoir tenir la distance. Alors, c'est sûr qu'on a un plan pour 2027, parce que pour nous, ce qui est important aussi, c'est de voir où et comment s'organise le débat politique. Si je regarde le débat sur le projet de loi de finances de l'année dernière, là, de 2025, on a parlé beaucoup de la taxe Zucman, donc la taxe qui n'est pas vraiment une taxe, en fait. C'est une sorte de plancher pour que les super milliardaires ne payent pas moins d'impôts en pourcentage de leurs revenus que tous les Français. Ce qui est, comme ça me semblerait quand même un peu évident. D'ailleurs, l'immense majorité des Français, de tous les soutiens de tous les partis d'ailleurs, sont favorables à cette taxe. Mais l'année d'avant, on avait eu un débat vraiment pourri autour de l'aide médicale d'État, c'est-à-dire le fait de financer des soins de santé pour les gens qui sont en situation irrégulière, dont on sait que c'est une politique de solidarité et de valeur, mais c'est aussi une politique de santé publique, parce que si vous laissez des gens être malades, en fait, vous rendez toute la population malade. Mais c'était un débat vraiment pourri, en plus, sur des tout petits montants. Rien à voir avec ce que rapporterait la taxe Zucman. Et donc, si on arrive à installer le débat politique autour de la taxe Zucman, ben, c'est pas du tout le même climat de débat politique, il est autour de la justice sociale, que si on fait celui sur l'AME, où en fait c'est un débat raciste. Donc on voit bien que ce travail qu'on peut faire de notre côté, nous, organisation de la société civile, c'est de mettre un certain nombre de sujets dans le débat public. Et c'est ce qu'on va essayer de faire pendant l'année qui vient.

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1: Ce que j'ai envie de rajouter là, c'est que quand même on est dans un moment où on peut avoir le sentiment que tout nous échappe. Enfin, la situation internationale, elle est quand même très compliquée. Ce qui se passe toujours en Ukraine, au Moyen-Orient, des dirigeants internationaux comme Trump qui mettent le monde à feu et à sang au sens littéral. Et en France, une situation politique qui est pas facile non plus. Donc, on peut avoir deux tentations, un ou d'être un peu désespéré ou de vouloir se replier sur juste autour de soi en se disant bah ça je maîtrise. Et moi je pense qu'il faut résister contre cette forme de désespérance ou de repli. Et ce que j'ai vu dans l'histoire de ma vie, parce que j'ai effectivement été aux manettes avec élu avec du pouvoir, c'est qu'en fait on peut faire changer les choses. Moi, une de mes grandes fiertés, c'est l'encadrement des loyers. Donc en 2013, on fait revenir l'encadrement des loyers. Depuis 1986, il y avait une dérégulation totale des loyers. Ça a été compliqué, hein, ça a été un peu intense, mais de fait ça marche. Et donc il y a plein de choses qu'on pourrait faire. Donc moi, je fais vraiment pas partie des gens qui croient qu'il y a une fatalité dans un certain nombre de décisions. Au contraire, on a beaucoup plus de pouvoir de faire bouger les choses que ce qu'on croit. Et une grande partie de l'énergie de ceux qui veulent pas que les choses changent est employée justement à essayer de nous démoraliser ou de nous faire abandonner le terrain. Donc à tous les gens qui m'écoutent et qui se sentent un peu blasés ou impuissants, je leur dis non. Et je l'ai dit tout à l'heure, hein, 53 milliardaires en France, 67 millions d'habitants. Franchement, on gagne.
2: Si vous aussi, vous rêvez que votre ville devienne pionnière dans la lutte contre les violences faites aux femmes, exemplaire sur l'égalité homme-femme, ou qu'elle se distingue par des objectifs ambitieux pour lutter contre la pauvreté des femmes, par exemple, ou tout ça à la fois, eh bien, lisez, relisez, partagez les rapports d'Oxfam pour des villes solidaires et engagées contre le changement climatique, et donc des villes forcément féministes, parce que sans égalité entre les hommes et les femmes, point de solidarité, point de résilience, point de salut. En France, je vous le rappelle, Philippe Janicot, mis en examen pour 4 viols, a, malgré cela, été réélu le 15 mars à Boisseuil, près de Limoges. En France encore, les violences envers les femmes persistent. Un viol ou une tentative de viol toutes les 2 minutes. Oui, toutes les 2 minutes. En France, la montée des masculinismes est extrêmement importante. Alors moi, j'ai envie de demander à Cécile Duflot, bon, est-ce qu'on va te revoir en politique ?
1: Moi, je fais partie des gens qui n'aiment pas dire toujours ou jamais, parce que j'ai vu tellement de gens dire des trucs comme ça et faire le contraire que ça m'a vaccinée. Donc, je suis plutôt plus très réservée, justement parce que j'ai trouvé les gens se ridiculiser et j'ai pas envie de me ridiculiser. Il y a pas d'évidence non plus. Ce qui est sûr, c'est que et j'ai écrit un livre sur le sujet qui s'appelle Gagnon, qui est sorti il y a quelques semaines. C'est que je pense que tout le monde doit se mobiliser pour 2027, que c'est pas une élection comme une autre, que là notre pays il hésite un peu avec l'extrême droite et que ça ce serait dramatique. Donc y compris les gens qui sont pas dans le champ politique traditionnel comme moi, on doit pouvoir faire peut-être différemment de ce qu'on a fait. Et puis j'avais jamais prévu de devenir ministre quand j'étais jeune, hein, même quelques mois avant. C'était faisait pas partie du tout des évidences et c'est arrivé, donc je dis pas que ça pourra pas réarriver. Ça a été très satisfaisant, c'était une très belle expérience de ma vie. J'avais fait de la politique dans un parti et je crois que j'étais très fatiguée de ça. J'étais plus tellement sûre que vraiment j'étais utile. Et ces 2 ans comme ministre du logement, ça a changé ma vie. Parce que je me suis dit d'abord, une fille comme moi venue de nulle part, c'est-à-dire du fin fond de la Seine-et-Marne, peut devenir ministre. Donc ça veut dire que c'est possible, c'est pas réservé à quelques-uns. Et la deuxième chose, c'est que on a fait des choses. Et des choses que je crois utiles pour plein de gens. Et donc ça m'a aussi en fait presque réconciliée avec la politique. Donc je m'en suis éloignée parce que, pour le coup, j'ai traversé une époque qui était une époque avant MeToo, qui était très violente à l'égard des femmes, et en particulier des jeunes femmes, et en particulier des jeunes femmes écologistes. Donc je pense que je m'en étais pris plein la tête, et que moi, je voulais pas devenir une vieille femme cynique, frustrée, un peu dégoûtée. Donc je reviens à ce que je disais tout au début. Je pense que je suis très renourrie, je suis vraiment très équilibrée, très bien, très sereine. Et peut-être que c'est ça qu'il faut pour faire de la politique. Donc peut-être que j'en referai et peut-être pas. Peut-être que je ferai totalement autre chose. Je pense que personne n'est totalement indispensable. Mais moi, peut-être qu'au vu de cette expérience, je peux être utile et que ce serait dommage de ne pas l'utiliser. Donc c'est dans cet entre-deux que je suis au moment où on se parle, c'est-à-dire au printemps 2026.
2: suivra verra ce qui se passera en 2027. Une chose est sûre, Cécile Duflot ne pense pas à la présidence tous les matins en se rasant comme d'autres. D'ailleurs, se rase-t-elle tous les matins? Je ne crois pas, non. Que pense-t-elle de ses poils par ailleurs?
1: Alors les poils, c'est un gros sujet chez moi, parce que moi j'avais une mère et une grand-mère qui ne s'épilaient pas, et je me suis fait un peu humilier parce que je savais pas qu'on s'épilait pas, et du coup j'ai appris à le faire, et j'étais très fière de moi, et quand j'ai eu des filles, je me suis dit, alors là, je vais être au taquet, donc je pense que j'ai arraché les poils entre les deux sourcils de ma fille, à la pince à épiler. Je pensais faire bien. Et en fait, j'ai créé un trauma chez mes filles. Donc ça a été un gros débat entre nous. Et donc j'aurais présenté mes excuses. Parce que j'ai cru faire bien alors que j'ai fait n'importe quoi. Donc gros sujet familial, gros sujet de déconstruction. Mais je me rase quand même sous les bras.
2: Du poil sous les bras, émission radiophonique, mais pas que. Eh bien, ça continue le mois prochain pour réfléchir ensemble à un futur plus juste, parce que bon, notre présent n'est peut-être pas idéal, ça ne vous aura pas échappé. Alors serrons-nous les coudes, musclons nos cerveaux et préservons les petits trésors que sont les radios locales, ces médias indépendants et populaires dont on aura besoin plus que jamais en 2017. Oui, parce qu'on a beau jouer les optimistes, l'union des progressistes, c'est pas gagné, hein, on va pas se mentir, pour l'heure, pas de quoi se réjouir, je crois.
1: Je suis pas super méga confiante. C'est pour ça que je me dis qu'on doit peut-être tous prendre un bout du bâton de pèlerin pour essayer de faire avancer les choses.
2: Allez, restons optimistes quand même et à bientôt dans Du Poil Sous les Bras.

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On me dit que je perds la tête, que je raconte des sornettes ces temps-ci. 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
3: Bonjour à toutes, bonjour à tous. Vous êtes à l'écoute de Localement Vôtre sur Radio d'ici. Aujourd'hui, nous recevons Laura Lherbé. Bonjour Laura.
4: Bonjour Morgan.
3: Qui est donc chargée de communication pour le Centre d'observation de la nature de l'île du Beurre, qui est également en charge d'accueillir le public. Pour commencer, est-ce que tu as envie de nous parler un petit peu de l'île du Beurre, du Centre d'observation et puis de ce que tu y fais toi?
4: Alors, le Centre d'observation de la nature de l'île du Beurre, c'est une association qui a été créée en 1988, en fait, suite à des observations qui ont été réalisées par la FRAPNA Rhône, désormais appelée FNE, France Nature Environnement. Et en fait, cette création, elle résulte d'observations, comme je disais, donc en fait, des amoureux de la nature qui ont apprécié à la fois la localisation... Donc dans l'île historique du Rhône, et puis la richesse du patrimoine naturel, et surtout la présence d'espèces protégées, notamment le castor d'Europe, ou encore le héron cendré. C'est ce qu'on peut d'ailleurs reconnaître et retrouver sur notre logo, donc le logo de l'association.
3: D'ailleurs, ce fameux castor, il me semble que c'est lui qui a donné son nom à l'île du Beurre, non ?
4: Exactement, oui, puisque en fait, en ancien français, en celte, Beurre, ça vient de Bièvre, de Beuvron, et d'où l'île du Beurre.
3: C'est une anecdote qui revient souvent dans nos annonces hebdomadaires, dans l'hebdomadaire. Ça, c'est devenu presque une petite blague entre nous. D'où vient le nom de l'île du Beurre? Et du coup, qu'est-ce que tu y fais, toi, dans ce centre d'observation?
4: Alors, l'association, elle est située, en fait, sur le site, sur cet espace naturel sensible, au sein d'une maison d'accueil. Donc, nous avons nos bureaux à l'étage. Et en bas, donc, nous accueillons le public, grand public ou public scolaire, notamment, à des horaires d'ouverture spéciales dont on pourra parler tout à l'heure. Donc, voilà. Donc, moi, je suis en charge d'accueillir ce grand public et également, donc, de communiquer sur les missions de l'association.
3: Donc, tu es venu nous parler de l'île du Beurre. En fait, c'est une demi-journée qui aura lieu le samedi 30 mai. Alors, de 14h à 18h officiellement, mais en vrai, ça commence un petit peu plus tôt. Tu nous en parleras un petit peu. Est-ce qu'on peut peut-être développer un peu les activités du centre d'observation sur le reste de l'année?
4: Oui. Donc, en effet, donc chaque année, le centre d'observation de la nature de l'île du Beurre organise... l'île du Beurre, en fait, en général dans le cadre de la fête de la nature. Donc cette année, ça va tomber le samedi 30 mai de 14h à 18h, avec, comme on disait, en avant-première, dès midi, un service de restauration et une buvette. Donc on vous attend nombreux dès midi. Ensuite, donc on parlait que tout au long de l'année, en fait, on a un programme d'animation nature destiné au grand public, donc public familial et public individuel. Donc ça commence dès janvier-février et ça va jusqu'en décembre. Donc là, par exemple, la prochaine animation à venir, c'est un affût castor dans le cadre du Printemps des castors, qui est un événement européen. Donc évidemment... on va célébrer ça avec vous. C'est un événement gratuit. Attention, les places sont limitées. Ça se tiendra le mardi 26 à 19h30.
3: Et mardi 26 mai, hein, c'est ça?
4: Exactement, oui. Mardi 26 mai à 19h30. Ça dure en général 2 heures de temps. Et c'est vraiment un affût donc sur les rives du Rhône. On va tenter d'en apprendre plus déjà et puis tenter de l'apercevoir, ce fameux castor.
3: Est-ce qu'on a plus de chances de l'apercevoir pendant ce fameux printemps des castors?
4: Surtout au printemps.
3: Au printemps de manière générale.
4: Voilà, au printemps en général et à la tombée de la nuit. D'où l'horaire 19h30. Par contre, c'est à partir de 8 ans. Donc, n'oubliez pas, lorsque vous faites vos réservations, eh bien, de préciser l'âge des enfants.
3: Donc ça, c'est le 26 mai. Peut-être qu'on peut profiter de cette émission pour que tu nous présentes un petit peu ce qui a lieu sur les mois de mai, juin, par exemple.
4: Oui, alors donc si vous manquez ce printemps des Castors, donc animation gratuite, vous allez retrouver en fait en juin et juillet des soirées Castors, donc d'autres affûts, cette fois-ci payant, donc 5€ par adulte et 2€ par enfant. Pareil, le même système, donc un affût discret en fait, qui permet d'explorer la faune sauvage à partir de 19h30. On va également retrouver pendant donc les vacances scolaires des découvertes de sites, donc des balades encadrées, et puis les mercredis de la Via Rona. Donc ça, ce sont des animations brèves et gratuites, destinées en fait aux visiteurs, aux personnes qui se promènent donc à pied ou à vélo. Et donc il faut pas hésiter à s'arrêter en fait entre 14h et 17h. Vous avez un animateur, une animatrice qui vous accueille sur le sentier du Castor, le long de la Via Rona. On va également avoir des jeux de piste. Ça s'appelle les petits rodaniens. Et puis, entre autres, la pêche dans les mares pédagogiques ou encore les petites bêtes du sol. Donc ça, c'est juste un panel d'animation qu'on peut retrouver toute l'année. Faut pas hésiter à aller sur le site internet de l'île du Beurre. Vous avez la programmation en PDF à télécharger. Également sur les réseaux sociaux, donc toutes les semaines sur Instagram ou Facebook de l'île du Beurre, vous retrouvez en fait toute la programmation hebdomadaire, mensuelle, annuelle.
3: Si on rentre un petit peu dans les détails, tu as parlé de mares pédagogiques, est-ce que tu peux développer un petit peu leur objectif, ce qu'on peut trouver dedans?
4: Oui, donc en fait on parlait qu'on avait donc des animations destinées au grand public et public individuel, mais il ne faut pas oublier aussi qu'on a le public scolaire. Donc on a notamment tout au long de l'année scolaire, on va avoir des classes en fait qui sont dans un projet. Donc elles viennent plusieurs fois sur le site, ou alors les animateurs se déplacent dans les écoles. Et bien souvent, on va avoir en fait au programme une découverte du milieu aquatique. Et donc on utilise les mares pédagogiques qui sont donc derrière la maison d'accueil. À cet effet-là. Justement, là, je suis en train de travailler sur un post sur les réseaux sociaux sur ce qu'on peut trouver dans les mares, donc les petites bêtes. Surtout que là, c'est la saison, donc on a beaucoup de larves en ce moment, et puis on a les têtards notamment. On a encore également des œufs. Donc c'est vraiment intéressant de voir en fait tout ce cycle. Et puis découvrir vraiment un monde méconnu. Donc c'est des petites pêches, donc pêche à l'épuisette, et puis ensuite on essaie de déterminer ensemble avec l'animateur, l'animatrice, quelles sont ces espèces.
3: D'accord. Et du coup, il y a un petit travail aussi sur le cycle. Tu parlais de cycle, du coup,
4: La métamorphose, notamment. Et puis là, comme je disais, j'ai glissé le mot œuf, j'ai glissé le mot larve, les têtards, exactement. Donc, c'est vraiment intéressant pour les enfants, notamment, de découvrir ça.
3: Et ça me fait penser que quand on dit île du Beurre, tu parles d'exploration, tu parles de sentiers. Il me semble que l'île du Beurre en elle-même, en fait, elle est protégée. On n'y accède pas directement. Est-ce que tu as envie de développer là-dessus?
4: Oui, donc en fait, l'espace naturel sensible de l'île du Beurre, il est accessible déjà 24h sur 24, 7 jours sur 7. Donc, accès libre, vous y accédez par la Via Rona, et donc en fait à un moment donné vous allez avoir ce qu'on appelle le sentier du Castor, donc avec des panneaux pédagogiques notamment, des observatoires, des palissades d'observation, et l'île en elle-même on va la longer, puisqu'en fait on est séparé entre la Via Rona, entre cette rive et l'île du Beurre, on est séparé donc par une laune, un bras sauvage, un bras du Rhône. Donc on peut voir l'île, mais depuis la rive. On a d'ailleurs donc deux observatoires, dont un qui permet en fait de voir les hérons qui sont justement en train de nicher en ce moment. Donc on a une héronnière sur l'île du Beurre en elle-même. Et depuis cet observatoire, en fait, vous avez une très très belle vue sur les nids, sur les petits.
3: C'est vrai qu'on parle souvent des castors, mais je crois qu'il y a une grande richesse au niveau des oiseaux. D'ailleurs, la Ligue de protection des oiseaux passe beaucoup de temps à observer là-bas.
4: Oui, exactement. On a donc des bénévoles de la LPO Auvergne-Rhône-Alpes et de l'île du Beurre qui sont présents les mercredis tout au long de l'année. Donc, tous les 15 jours, les mercredis après-midi de 14h à 17h ou de 15h à 18h en fonction de la saison. Ils sont au niveau donc de la digue, au niveau de la Bachasse, où là c'est un très très beau point d'observation. Ils ont une belle vue sur ce Rhône qui descend. Et justement également sur la pointe de l'île du Beurre en elle-même. Et donc ils viennent faire des suivis. On a d'ailleurs célébré récemment là les 10 ans. Ça fait donc 10 ans qu'ils viennent de manière assidue à cet endroit, à ce point d'observation. Et donc, vous les retrouvez pendant les vacances scolaires. Ils sont là, par contre, tous les mercredis.
3: D'accord. Donc, sur juillet et août, alors.
4: Exactement. Alors là, pour le coup, oui, sur juillet et août. Et puis ensuite, on aura encore les vacances d'octobre.
3: D'accord, parce que d'ailleurs, ce que tu nous décrivais tout à l'heure, c'était plus sur mai-juin. Mais on peut peut-être avoir un petit aperçu de ce qui se passe sur l'été.
4: Oui, tout à fait. Alors j'ai parlé des animations donc de mai et juin, notamment au niveau des affûts castors. Juillet et août, j'ai parlé surtout donc découverte de sites, mercredi de la Viarona, le jeu de piste, les petits rhodaniens, également les habitants de la mare. Mais on va retrouver après en septembre les journées européennes du patrimoine. On va retrouver en octobre, on va retrouver donc là pendant les 2 semaines de vacances scolaires. On va retrouver des créations autour de la nature, donc du land art. On va retrouver Tracé Indice notamment. Et puis, on aura à ce moment-là un festival qui s'appelle Dans les bras du Rhône. Voilà, donc on a plein de choses jusqu'en décembre.
3: Ce festival, par curiosité, c'est quel type de festival ?
4: Alors, ça va être une balade singulière, en fait. Donc entre observation de paysages, de la faune, de la flore, écoute de textes littéraires et puis poétiques, tout ça en musique. D'accord. Voilà, donc c'est une compagnie, ça s'appelle la compagnie L'Atelier des Confins. C'est un événement gratuit et ce sera le dimanche 4 octobre à 14h30.
3: Ok, on a le temps d'en reparler d'ici là.
4: Oui,
3: mais
4: tout
3: en tout cas,
4: fait.
3: On est prévenus. Et si on revient un petit peu sur le centre d'observation de la nature en lui-même, il me semble que l'année dernière, vous inauguriez votre maison d'accueil qui avait un projet d'espace muséographique. Est-ce que tu as envie de développer un petit peu là-dessus ?
4: Oui, donc l'année dernière, lors de la fête de la nature et donc de l'île du Beurre, en fait, c'était le 24 mai dernier, on a donc réouvert la maison d'accueil après 3 ans de travaux. Et cette année, en fait, on aura le plaisir de vous faire découvrir donc l'espace muséographique, donc un espace ludique, immersif, qui sera à découvrir le jour de l'île du Beurre, en fait, le 30 mai.
3: Super, on pourra trouver quoi dedans ? Et on a déjà un petit aperçu, un petit preview.
4: Oui, alors, comme je disais, on est vraiment sur une présentation du site de façon immersive, avec une explication en fait de ce qu'on va y trouver, de la mise en avant des milieux, mise en avant de la faune, de la flore, la compréhension en fait entre les différents usages et les interactions sur ces espaces-là. Et puis on va bien évidemment reparler des missions donc du centre d'observation de la nature de l'île du Beurre, avec donc un gros zoom sur la valorisation, la conservation et puis les actions de sensibilisation.
3: D'accord, donc on peut imaginer donc des grands panneaux explicatifs. Il y aura des choses un peu plus ludiques.
4: Oui,
3: tu parlais d'aquarium.
4: Exactement. Ouais. Donc en fait, pour ceux qui sont venus en fait en 2025 dans la maison d'accueil, vous avez pu voir ces différentes salles avec des couleurs différentes. Et donc en fait, chaque salle correspond à un milieu notamment ou à une espèce. Donc par exemple, dans une des salles, vous allez retrouver toute l'explication par rapport au castor, à son milieu de vie et puis à sa morphologie notamment, à ses mœurs. Vous allez avoir également une salle sur les aquariums, sur les milieux aquatiques. Donc ça, on a vraiment hâte de vous présenter tout ça. On aura également la mise en valeur donc de la héronnière et de la colonie de hérons cendrés. Entre autres. Voilà. Il y a vraiment plein de choses.
3: Ouais,
4: on a vraiment hâte de vous faire découvrir tout ça. Donc, notez bien le 30 mai après-midi.
3: Donc le 30 mai, l'île du Beurre en fait, dans le cadre de cette fête de la nature qui est un événement européen, c'est ça ?
4: Oui, exactement, oui.
3: Alors, est-ce qu'on parlerait pas un petit peu justement du programme de cet après-midi ?
4: Alors oui, donc cette année, on a décidé de faire ça sous forme de petits jeux principalement. Moi, j'aime bien appeler ça la kermesse de la nature, même s'il y a rien à gagner. En tout cas, il n'y a pas vraiment de lot ou quoi que ce soit.
3: En tout cas, on peut s'y amuser.
4: En tout cas, on peut s'y amuser à coup sûr. Donc, comme je disais, on va avoir. Donc ça va être en fait agencé autour de la maison une fois encore, donc ça va être à la fois au niveau de la digue, pour ceux qui situent à peu près, c'est où il y a les tables de pique-nique notamment. Vous allez avoir aussi donc tout autour de la maison de la nature, la maison d'accueil, et puis le long de la Via Rhôna, donc lorsque vous partez en direction des observatoires, donc le long du sentier du

0: 14h à 14h45, le deuxième spectacle de 15h15 à 16h et le dernier spectacle de 16h30 à 17h15. Donc ce sont des spectacles sans réservation, mais par contre il y a des quotas. Donc ce sont des spectacles limités à 30 personnes. Donc premier arrivé, premier servi. Et si vous loupez le premier spectacle, vous pourrez dans tous les cas participer aux deux suivants.
1: Est-ce que ce sont des spectacles que tu as vus? Est-ce que c'est marionnettes ou quelque chose de particulier?
0: Alors oui, donc en effet, donc Amandine de la compagnie Petit Bon, elle crée des histoires en fonction des différentes thématiques et on a notamment la chance d'avoir une histoire par rapport à l'île du Beurre. Donc on sait qu'il y aurait une histoire par rapport au castor et à l'île du Beurre, je ne veux pas en dire plus, mais cet après-midi-là, elle va nous proposer plusieurs histoires en effet.
1: D'accord, donc chaque spectacle sera différent?
0: Normalement, oui.
1: Ok. Donc 14h, 15h15 et 16h30 pour ces spectacles de marionnettes. Je te laisse continuer.
0: On va également donc avoir sur le même principe d'horaire. Donc là, cette fois-ci, c'est vous qui intervenez. Donc on va avoir animateurs, animatrices de Radio d'ici qui vont nous proposer des ateliers. Donc ateliers d'écoute, prise de son. Et puis de balade en fait.
1: C'est ça, ouais. L'idée c'est de se mettre un casque sur les oreilles avec un micro à la main. Et c'est incroyable comme on écoute notre environnement de manière différente. On peut entendre des choses, on peut entendre des conversations très très loin. Bon là ce sera pas le but, mais on peut entendre les bruits de l'île. Et puis il y aura toute une partie un peu narrative, comment utiliser ces sons pour en faire une histoire. Ce sera notre animatrice Éléonore qui s'occupera de cet atelier. Et en parallèle, il y aura également quelqu'un qui se baladera parmi le public pour poser des petites questions et faire un petit reportage.
0: Oui, et puis surtout, je pensais au chant des oiseaux, puisque là, on est en pleine période. C'est le bonheur assuré. Donc là, pareil, on est sur des horaires. Une fois encore, c'est sans réservation. Donc on est sur 5 créneaux. De 14h à 14h30 pour le premier atelier, le suivant 14h45, 15h15, le troisième 15h30, 16h et les deux derniers 16h15, 16h45 et 17h, 17h30.
1: C'est ça, c'est des ateliers d'une demi-heure et il y en a un toutes les 45 minutes à partir de 14h.
0: Les autres stands que vous allez pouvoir retrouver, donc on va avoir en fait, une fois encore, comme je disais, des petits jeux, donc plein de petits jeux 100% nature, animés en fait par l'équipe de l'île du Beurre et par les scouts marins de Condrieu. Une fois encore, j'ai peut-être pas précisé au tout début, mais tout est gratuit. C'est libre d'accès, c'est ouvert à tous, à toutes. Il y a aucune condition, aucune limite. Voilà, donc c'est la seule chose que si vous voulez apporter de l'argent, ce sera pour une galette ou pour une boisson. Voilà. On va avoir également donc un plateau de jeu sur les risques d'inondation. Donc ça, c'est par la balade des hydromachines. Ils étaient déjà présents l'année dernière. Donc n'hésitez pas, si vous avez apprécié l'animation l'an passé, à retester encore cette année. On va avoir des ateliers donc de fabrication de petits objets à partir d'éléments naturels. Donc des jouets, des instruments de la nature. Donc ça, c'est proposé par Nature en Mont-Pilat, qui est une association de protection de l'environnement basée dans le Pilat. On a également la chance d'avoir le CPIE des Monts du Pilat qui viendra animer un stand sur les abeilles sauvages, puisqu'on n'en parle pas assez malheureusement. Donc on a hâte de les voir. Un stand plutôt créatif cette fois-ci, des ateliers art et nature avec deux artistes locales, Catherine Chion et Martine Zalnik. Atelier créatif à partir de 6 ans.
1: Donc tous ces ateliers que tu décris et qui n'ont pas d'horaire, en fait, il y a un stand tout l'après-midi.
0: Tout l'après-midi, entre 14h et 18h, vous venez, vous vous arrêtez, vous participez, vous repartez, vous revenez une fois encore parce que vous avez tellement adoré.
1: Vous allez voir un spectacle, vous revenez après le spectacle.
0: C'est ça, exactement. C'est vraiment de la déambulation. Vous êtes là pour passer super bon après-midi. Et comme je disais, voilà, des petits stands. Vous promenez de stand en stand. Et puis, vous faites des pauses, vous posez vos questions et vous en apprenez plein. Mmh. Voilà, vous en prenez plein la vue aussi. En parlant de ça, vous allez avoir une fois encore, vous allez avoir le stand des bénévoles tenu par les bénévoles de l'association.

0: Protection et de la LPO Aura. Donc observation de la faune et surtout des oiseaux sur les bords du Rhône. N'oubliez pas d'apporter vos jumelles si vous en avez, c'est toujours plus agréable. Vous allez avoir encore deux autres stands qui seront donc un stand autour du compostage et du recyclage. Donc la Vienne Condrieu Agglomération va proposer plusieurs mini-jeux autour de cette thématique-là. Et puis on a la chance une fois encore d'avoir donc cette année deux photographes amateurs très talentueux qui vont exposer leurs photos d'espèces animales prises sur le site de l'île du Beurre. Et ils sont là également pour sensibiliser à la photographie animalière. Donc vraiment l'œil du naturaliste dans le respect le plus total.
1: Voilà qui conclut tous ces petits ateliers, cette kermesse de la nature, comme tu dis.
0: Oui.
1: Ça fait plein de choses à faire pour cet après-midi-là. N'hésitez pas à venir en famille ou pas. Il y a plein de choses à faire. Eh ben, merci beaucoup, Laura. Est-ce que tu as envie de nous parler peut-être un petit peu de certains détails pratiques? Donc, tu as dit que tout était gratuit, à part les boissons et la nourriture, ce qui est plutôt normal. En termes de parking, comment on peut s'organiser si on n'est encore jamais venu à l'île du Beurre?
0: Alors, donc déjà, c'est vrai que pour localiser où se situe l'île du Beurre. Donc déjà, c'est vrai que sur Google, si vous tapez île du Beurre, vous allez trouver sans problème. Vous allez pouvoir venir en fait en voiture, en train, en bus, à vélo, à pied. C'est tout à fait possible. Donc on est à 40 km au sud de Lyon et 50 km au nord de Valence, plus ou moins. Donc vous allez en fait pouvoir arriver par le train qui dessert la gare des Roches. Saint-Clair-du-Rhône et Les Roches. Donc là, vous allez avoir en fait la station. C'est à peu près, je dirais, comptez 20 minutes, 25 minutes à vélo jusqu'à l'île du Beurre. Vous pouvez passer par le pont. Le pont est actuellement fermé aux véhicules, mais pour les personnes mobilité douce, c'est tout à fait possible. Voilà, donc vous pouvez également venir en voiture. Vous allez avoir un parking qui est situé au 1 route de Lyon sur la commune de Tupin-et-Semont, donc 69 420. Donc un petit parking qui sera sûrement pris d'assaut, donc n'hésitez pas à vous garer en face au niveau du collège du Basnon. Là, vous aurez de quoi vous garer. Et puis après, n'hésitez pas également à regarder les horaires de bus. Vous avez un arrêt de bus juste à ce niveau-là, au niveau du collège du Basnon. Et puis sinon à pied, une fois encore, ou à vélo.
1: Ouais, en sachant que du coup la Via Rhôna longe l'île du Beurre, donc c'est une très jolie promenade.
0: Oui, et puis il y a de quoi parquer les vélos, puisqu'on a des parkings à vélos tout le long de la Via Rhôna, justement. Donc n'hésitez pas, c'est agréable. Et puis c'est écolo. Dernière chose que je voulais préciser, c'était les horaires de la maison d'accueil, puisque là elle va être donc réouverte pour l'événement. Et après, vous pourrez en fait pendant plusieurs mois, donc jusqu'au 1er novembre, vous pourrez revenir donc tous les mercredis. Donc la maison d'accueil sera cette année ouverte les mercredis, journée entière, donc entre 10h et midi et entre 14h et 18h, ainsi que les dimanches après-midi de 14h à 18h. Donc ça, c'est du 30 mai jusqu'au 1er novembre, ce sera tous les mercredis et tous les dimanches après-midi. Et en plus, les vacances scolaires, vous allez retrouver donc pendant les vacances scolaires d'été et les vacances scolaires d'octobre, vous allez retrouver donc les lundis, mardis et jeudis en plus, donc de 10h à midi et de 14h à 18h.
1: D'accord, donc ça c'est pour les heures d'ouverture de la maison d'accueil après, enfin à partir du 30 mai.
0: Exactement.
1: Et donc ce samedi 30 mai, le jour de cette île du Beurre en fait, donc c'est de 14h à 18h, en sachant que, encore une fois, vous pouvez venir à partir de midi pour grignoter et boire un petit coup avant de vous lancer dans toutes ces activités qui ont l'air toutes plus fun les unes que les autres. Merci beaucoup, Laura.
0: Merci, Morgan.
1: Bonne journée.
0: Bonne journée.

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